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1: Julien Traxel.
2: L'armée israélienne a poursuivi ses frappes hier dans le sud du Liban. L'une d'entre elles a tué 3 soldats, selon l'armée libanaise, qui a précisé que l'attaque a visé un véhicule militaire. Elle a ajouté que l'incident était en cours d'examen. De son côté, Israël a indiqué avoir frappé un véhicule qui se dirigeait de manière suspecte en direction de ses soldats dans une zone de combat. Le site se trouvait près d'une localité où le Hezbollah serait présent. De son côté, le président libanais Joseph Aoun a dénoncé ces attaques israéliennes incessantes. Le dirigeant a aussi pointé du doigt hier une violation flagrante de la souveraineté libanaise et du droit international. Selon Joseph Aoun, ces attaques compromettent les efforts déployés par le Liban à Washington pour mettre fin à la guerre. Les investigations autour de l'attaque au couteau survenue la semaine passée à Winterthur ont du mal à avancer. Le ministère public de la Confédération n'a pas encore pu analyser les appareils électroniques de l'auteur présumé de cette attaque qui a fait 3 blessés. Dans une interview accordée à la NZZ Am Sonntag, le procureur fédéral Stefan Blätter révèle que le prévenu s'oppose à la perquisition de son ordinateur et de son téléphone portable. Il n'est ainsi pas possible pour le moment de vérifier s'il existait peut-être un réseau en arrière-plan, a déclaré Stéphane Blätter. Un nouvel accident de wingsuit a coûté la vie vendredi soir à un homme de 47 ans à Vétis, dans le canton de Saint-Galles. Le ressortissant allemand a fait une chute mortelle peu après s'être élancé. Les raisons de l'accident restent pour l'instant inconnues. Il s'agit du 2e incident mortel de wingsuit cette semaine en Suisse. Un pilote de 29 ans s'est tué jeudi dans la région de Vouvry, en Valais. Des milliers de personnes ont défilé hier soir dans les rues de Tirana, en Albanie. Elles ont protesté contre un plan de construction d'une station balnéaire de luxe par une société liée à la famille de Donald Trump dans une réserve naturelle située sur la côte albanaise. Il s'agissait de la 6e journée de manifestation contre ce projet estimé à environ 4 milliards d'euros. En tennis, Mira Andreeva a remporté hier le premier titre du Grand Chelem de sa jeune carrière. La joueuse russe de 19 ans a triomphé sur la terre battue de Roland-Garros. En finale, elle a balayé la polonaise Maja Chwalińska, issue des qualifications. La numéro 8 mondiale s'est imposée en 2-7, 6-3, 6-2. Et en hockey sur glace, Alina Müller change d'équipe. Après 3 saisons passées à Boston, l'attaquante internationale suisse va découvrir une nouvelle équipe aux États-Unis. Elle s'est engagée avec Hamilton, l'une des 4 franchises à voir le jour dans le championnat nord-américain. La Zurichoise a signé un contrat qui porte sur les 3 prochaines années. Le temps sera le plus souvent ensoleillé ce dimanche, malgré un ciel de temps en temps voilé le matin. Des cumulus parfois denses sont attendus en montagne. Pour ce qui est des températures, elles oscilleront entre 23 et 26 degrés en pleine au meilleur de la journée. Vous écoutez RTS Info, prochain point sur l'actualité à 4h.
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1: Julien Traxel.
2: Les États-Unis ont abattu deux drones iraniens dans la région du détroit d'Ormuz. Dans une annonce faite hier soir, l'armée américaine a indiqué que ces appareils menaçaient le trafic maritime international. Selon le commandement central américain pour le Moyen-Orient, les forces américaines restent en état d'alerte et prêtes à continuer de se défendre contre l'agression iranienne. Les États-Unis avaient déjà annoncé la veille avoir abattu quatre drones iraniens avant de frapper des sites de radars de surveillance. En représailles, Téhéran avait tiré une salve de missiles contre le Koweït et Bahreïn, alliés de Washington. Au Liban, les affrontements se poursuivent. Là aussi, une frappe israélienne dans le sud du Liban a tué hier trois soldats libanais, tandis que l'armée israélienne a annoncé la mort de deux de ses militaires. Plus tard dans la journée, le ministère libanais de la Santé a recensé deux morts et 22 blessés dans une autre frappe israélienne sur le sud du Liban. Recharger sa voiture électrique en Suisse peut coûter du simple au triple en fonction de la borne choisie. Si les ventes de ces véhicules ont connu une recrudescence en raison du contexte international, leur utilisation lève le voile sur une véritable jungle tarifaire. Les prix sont très rarement affichés dans les stations de recharge et les coûts peuvent donc fortement varier. Sur l'autoroute A1, par exemple, entre Lausanne et Genève, le kilowattheure fluctue entre 35 centimes et plus d'un franc, selon le site de recharge et l'opérateur choisi. L'amour de la population suisse pour la randonnée ne faiblit pas. Près de 4 millions de personnes enfilent régulièrement leurs chaussures de marche et la tendance est à la hausse, selon une enquête de l'Office fédéral de la statistique. Entre 2014 et 2024, la proportion de personnes qui font de la randonnée ou de la marche au moins une fois par semaine est passée de 39 à près de 46%. Le programme nucléaire nord-coréen est absolument non négociable. Déclaration faite par la puissante sœur du dirigeant nord-coréen Kim Jong-un, citée ce dimanche par les médias d'État officiels. Kim Yo-jong a ajouté que son pays ne tolérera aucune menace. La directrice du département des affaires générales du Parti des travailleurs de Corée au pouvoir s'est exprimée à la veille d'une visite en Corée du Nord du président chinois Xi Jinping. L'équipe de Suisse de football a bouclé sa préparation pour la Coupe du Monde sur un match nul un partout contre l'Australie. Au terme de la rencontre, hier soir à San Diego, aux États-Unis, le buteur Dan Endoy se montrait satisfait. « J'ai trouvé que nous avons bien joué. Il y a encore quelques automatismes à trouver, mais c'était un bon test », a déclaré le Vaudois. De son côté, le sélectionneur national Murat Yakin a déploré un léger manque d'efficacité. Le temps sera le plus souvent ensoleillé ce dimanche, malgré un ciel de temps en temps voilé le matin. Des cumulus parfois denses sont attendus en montagne. Pour ce qui est des températures, elles oscilleront entre 23 et 26 degrés en pleine au meilleur de la journée. 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
1: Julien Traxel.
2: L'armée israélienne a poursuivi ses frappes hier dans le sud du Liban. L'une d'entre elles a tué 3 soldats selon l'armée libanaise qui a précisé que l'attaque a visé un véhicule militaire. Elle a ajouté que l'incident était en cours d'examen. De son côté, Israël a indiqué avoir frappé un véhicule qui se dirigeait de manière suspecte en direction de ses soldats dans une zone de combat. Le site se trouvait près d'une localité où le Hezbollah serait présent. Et dans la bande de Gaza, des frappes israéliennes ont fait 10 morts. Les services de secours locaux ont fait part hier de ce bilan. Un bilan qui comprend 8 victimes dans la ville de Gaza, ciblée par un tir de drone. De son côté, l'armée israélienne a annoncé avoir visé des terroristes. Elle a précisé qu'un commandant de cellule de la branche militaire du Hamas avait été tué. Les mesures de sécurité liées au sommet du G7 à Évian suscitent la grogne des agriculteurs genevois. À l'approche des premières récoltes, les paysans fustigent des restrictions qu'ils jugent disproportionnées. Certains d'entre eux disposent de terrains des deux côtés de la frontière. Interrogée hier soir dans l'émission Forum de la RTS, Patricia Bidot, présidente d'Agri Genève, a estimé que les quelques postes frontières qui resteront ouverts ne suffiront pas à accueillir le bal quotidien des moissonneuses et autres tracteurs nécessaires aux récoltes. Rue à Guélimine, des munitions qui appartiennent aux États-Unis. C'est la première fois que le groupe fédéral opère pour une armée étrangère. Le département fédéral de la Défense estime que cette activité ne pose aucun problème au regard de la neutralité helvétique. Au total, près de 4 tonnes de munitions de petit calibre et d'autres matériels pyrotechniques qui proviennent de troupes américaines basées en Allemagne sont concernés. D'autres mandats similaires pourraient suivre à l'avenir. Des milliers de personnes ont défilé hier soir dans les rues de Tirana, en Albanie. Elles ont protesté contre un plan de construction d'une station balnéaire de luxe par une société liée à la famille de Donald Trump dans une réserve naturelle située sur la côte albanaise. Il s'agissait de la 6e journée de manifestation contre ce projet estimé à environ 4 milliards d'euros. Sur les eaux du Léman, Marco Faval et son équipage ont remporté hier soir la 87e édition du Bol d'Or. Le multicoque TF-35 X-Wing s'est montré le plus rapide. Il a effectué la double traversée du lac entre Genève et le Bouvray en 11h52. Et en football, la sélection iranienne s'est envolée hier pour le Mexique. Après un stage de 15 jours à Antalya, en Turquie, les joueurs et l'encadrement ont pris la direction de leur camp de base pour la Coupe du Monde. Ils sont attendus ce dimanche à Tijuana, malgré le refus par les États-Unis, où l'Iran doit disputer ses premiers matchs, de délivrer certains visas. Le temps sera le plus souvent ensoleillé ce dimanche, malgré un ciel parfois voilé le matin. Des cumulus de temps en temps denses sont attendus en montagne. Pour ce qui est des températures, elles oscilleront entre 23 et 26 degrés en pleine au meilleur de la journée.
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1: Julien Traxel.
2: L'équipe de Suisse de football a bouclé sa préparation pour la Coupe du Monde sur un match nul un partout contre l'Australie. Au terme de la rencontre, hier soir à San Diego aux États-Unis, le buteur Dan Endoy se montrait satisfait. J'ai trouvé que nous avons bien joué. Il y a encore quelques automatismes à trouver, mais c'était un bon test, a déclaré le Vaudois. De son côté, le sélectionneur national Murat Yakin a déploré un léger manque d'efficacité. Les États-Unis ont abattu deux drones iraniens dans la région du détroit d'Ormuz. Dans une annonce faite hier soir, l'armée américaine a indiqué que ces appareils menaçaient le trafic maritime international. Selon le commandement central américain pour le Moyen-Orient, les forces américaines restent en état d'alerte et prêtes à continuer de se défendre contre l'agression iranienne. Les États-Unis avaient déjà annoncé la veille avoir abattu quatre drones iraniens avant de frapper des sites de radars de surveillance. En représailles, Téhéran avait tiré une salve de missiles contre le Koweït et Bahreïn, alliés de Washington. Les investigations autour de l'attaque au couteau survenue la semaine passée à Winterthur ont du mal à avancer. Le ministère public de la Confédération n'a pas encore pu analyser les appareils électroniques de l'auteur présumé de cette attaque qui a fait 3 blessés. Dans une interview accordée à la NZZ am Sonntag, le procureur fédéral Stefan Blätter révèle que le prévenu s'oppose à la perquisition de son ordinateur et de son téléphone portable. Il n'est ainsi pas possible pour le moment de vérifier s'il existait peut-être un réseau en arrière-plan, a déclaré Stéphane Blätter. Des boissons énergisantes trop fortes en caféine sont vendues illégalement en Suisse. Ce constat émane des recherches menées par l'émission alémanique SRF Investigative. Au sein d'un échantillon aléatoire de 27 produits, les journalistes qui ont mené l'enquête ont découvert 10 boissons qui ne devraient pas être commercialisées. D'après l'Office fédéral de la douane et de la sécurité des frontières, plus de 40 millions de litres de boissons énergisantes ont été importés en Suisse l'an dernier. Le pape doit célébrer aujourd'hui une messe en plein air au centre de Madrid. Plus d'un million de fidèles sont attendus pour l'occasion. Le roi Felipe et la reine Laetitia feront partie de la foule 24 heures après avoir accueilli Léon XIV dans la capitale espagnole. Aux États-Unis, des tirs en marge d'un festival local ont blessé au moins 12 personnes à Toledo, dans l'état de l'Ohio. La police a fait part de ce bilan. Elle a précisé qu'elle n'a pour l'heure arrêté aucun suspect. Au moins 2 individus semblent être à l'origine des tirs qu'ils auraient échangés l'un contre l'autre. En tennis, Mira Andreeva a remporté hier le premier titre du Grand Chelem de sa jeune carrière. La joueuse russe de 19 ans a triomphé sur la terre battue de Roland-Garros. En finale, elle a balayé la polonaise Maja Rwalinska, issue des qualifications en 2-7, 6-3, 6-2. Côté masculin, l'allemand Alexander Zverev et l'italien Flavio Cobolli se disputeront le titre dès 15h à Paris. Le temps sera le plus souvent ensoleillé aujourd'hui, malgré un ciel de temps en temps voilé le matin. Pour ce qui est des températures, elles oscilleront entre 23 et 26 degrés en pleine au meilleur de la journée.
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Bonjour. Voici ce qu'on pouvait lire dans le Petit Journal en juin 1896. Le maître s'est mis au piano et a joué son 5e concerto, composé dans son dernier voyage en Égypte. Une œuvre d'un coloris étonnant, avec une maestria et une virtuosité incomparables, qui font de Saint-Saëns non seulement le plus grand compositeur symphonique de l'époque, mais encore le plus grand pianiste.

Le premier mouvement Allegro animato du concerto pour piano et orchestre numéro 5 en fa majeur, dit l'Égyptien de Camille Saint-Saëns, était joué ici par Bertrand Chamaillou et l'Orchestre national de France que dirigeait Emmanuel Crévine. Aucune des grandes tragédies n'a inspiré plus de compositions que celle de Roméo et Juliette de Shakespeare. L'intensité lyrique du drame a fait dire à Berlioz « Le Roméo de Shakespeare, mon Dieu, quel sujet, comme tout y est dessiné pour la musique !»

Écouter Roméo dire ceci à Juliette dans la fin de cette scène du balcon. J'ai le manteau de la nuit pour me soustraire à leur vue. D'ailleurs, si tu ne m'aimes pas, qu'ils me trouvent ici. J'aime mieux ma vie finie par leur haine que ma mort différée sans ton amour. Vous avez entendu cette fameuse scène du balcon tirée du ballet Roméo et Juliette de Serge Prokofiev et jouée par l'orchestre du Gewandhaus de Leipzig que dirigeait Kurt Masur. Autre drame sur la RTS Espace 2, ou plutôt autre histoire, celle d'un héros. C'est Guillaume Tell, dont voici l'ouverture signée Gioachino Rossini.

C'est bien le final de cette ouverture, un final endiablé qui a rendu cette musique si fameuse, avec ce rythme effréné de cet allegro vivace qui semble mimer la cavalcade d'une troupe de chevaux lancée au galop. Rossini exprime musicalement la révolte des Suisses contre l'envahisseur autrichien. C'était l'orchestre Sainte-Cécile de Rome que dirigeait Antonio Papano qui interprétait l'ouverture de l'opéra en quatre actes Guillaume Tell de Rossini.

Et dire qu'il y en a qui chantent à cette vitesse pour dire que déjà la lune est sur la mer. 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Ici, c'est une transcription pour piano de Franz Liszt de cette 8e soirée musicale de Gioachino Rossini, la Danza Tarentelle Napolitaine. Nous restons en Italie, cette fois-ci nous sommes à Venise.

Le concerto pour violon a accompagné Antonio Vivaldi tout au long de sa vie et avec quelques 220 partitions retrouvées aujourd'hui. Vous avez entendu ici l'Allegro molto andantino du concerto pour violon et orchestre en mi mineur, Réaume Vivaldi 278, joué par Giuliano Carmignola et l'orchestre baroque de Venise que dirigeait Andrea Marcone.

Le titre de ce mouvement est Scherzo, et pourtant c'est un mouvement qui est tendrement voilé et une danse qui se transforme plutôt en prière avec ces instruments qui jouent sur leurs cordes les plus graves. Le Scherzo tiré du quatuor à cordes en ut majeur opus 33 numéro 3 dit l'oiseau de Joseph Haydn était joué par le Quartetto Casals. Et voici Philippe Glass sur la RTS Espace 2 dans sa sixième étude pour piano.

Le livre 1 des études pour piano de Philippe Glass, dont vous venez d'entendre l'étude numéro 6, jouée par le compositeur lui-même.

À travers cette chanson de Sting, le compositeur a voulu raconter l'histoire d'un joueur de cartes. Un joueur qui joue non pas pour gagner, mais pour essayer de comprendre quelque chose, pour comprendre une sorte de logique mystique dans la chance ou le hasard. Une sorte de loi scientifique presque religieuse. Vous avez pu entendre « Shape of my heart », musique et paroles de Sting, interprétée par le quintet vocal de Leipzig, le Kalmus Ensemble, qui porte bien son nom et nous met dans un état de sérénité. À demain, même heure à 6h.

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1: Léa Favre. Les violences se poursuivent au Moyen-Orient. L'armée américaine annonce avoir abattu 2 drones d'attaque iraniens. Selon elle, ces drones menaçaient le trafic maritime dans le détroit stratégique d'Ormuz. Les forces américaines restent en alerte et prêtes à continuer à se défendre contre l'agression iranienne, écrit le commandement central américain sur le réseau social X. Hier soir, il avait déjà dit avoir ciblé 4 drones lancés en direction du détroit et frappé des sites de radars de surveillance côtiers. La Chine intervient dans les eaux à l'est de Taïwan. Elle a organisé ce qu'elle appelle une opération d'application de la loi. Pas de détails sur ses manœuvres ni leur durée. Il s'agit là d'une réponse aux discussions récentes entre le Japon et les Philippines sur les frontières maritimes. Discussion que Pékin avait qualifiée d'illégale, affirmant disposer d'une zone économique exclusive dans les eaux concernées. 12 personnes touchées par balles, dont 2 grièvement blessées. C'est le bilan à Toledo, dans l'Ohio, alors que des tirs ont éclaté en marge d'un festival local. Pour l'heure, aucun suspect n'a été arrêté. Les autorités cherchent encore à comprendre ce qu'il s'est passé. 2 individus, au moins à l'origine du drame, ils ont probablement tiré l'un sur l'autre. En football, l'équipe de Suisse masculine termine sa préparation sur un nul, 1-1 face à l'Australie. Les joueurs de Murat Yakin ont d'abord fait honneur à leur statut de favori en ouvrant le score avant de concéder l'égalisation en début de deuxième période. Avec une victoire 4-1 face à la Jordanie, voilà le bilan des 2 matchs amicaux de la Suisse avant de disputer la Coupe du Monde. Il reste 6 jours pour régler les derniers détails avant son entrée en lice. Elle est prévue samedi 13 juin à Santa Clara dans la baie de San Francisco face au Qatar. Je veux revivre tout ça une deuxième fois. Les mots de Mira Andreeva après sa victoire hier à Roland-Garros contre Maja Hrvalinska. C'était un de mes grands rêves de gagner ce tournoi. Je n'arrive pas à croire que je tiens ce trophée entre mes mains, a-t-elle ajouté. À 19 ans, la Russe, 8e mondiale, a arraché son tout premier titre en Grand Chelem. Elle a battu la Polonaise en 2-7, 6-3, 6-2. Et du côté des hommes, la finale, c'est aujourd'hui à 15h. Encore une victoire et Alexander Zverev décroche lui aussi son premier titre du Grand Chelem. Mais son adversaire, Flavio Cobolli, 24 ans, a également une chance unique à saisir. L'affiche de cette rencontre est en tout cas on ne peut plus inattendue. 2 mots de la météo avant de se quitter. Ce dimanche s'annonce agréable partout en Suisse romande avec un soleil généreux. Malgré des nuages résiduels ce matin, les températures atteindront 23 degrés en plaine et 26 en Valais. Demain, lundi, la matinée restera ensoleillée. Mais attention, l'après-midi, le ciel se couvrira et des averses parfois orageuses et localement fortes éclateront.
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7: Bonjour à toutes et tous, un vrai plaisir de vous retrouver pour ce nouveau rendez-vous de matine sur RTS Espace 2. Merci d'être avec nous ce matin. Peut-être que vous nous écoutez déjà depuis un petit moment, peut-être que vous venez tout juste de nous rejoindre. Quoi qu'il en soit, soyez toutes et tous les bienvenus. Comme chaque dimanche, nous allons passer les 2 prochaines heures en compagnie de musique qui ont traversé les siècles, les frontières aussi, des musiques qui sont nées dans les églises, parfois dans les monastères, dans les temples, dans les traditions populaires ou encore dans les grandes célébrations spirituelles du monde, des musiques très différentes les unes des autres mais qui ont souvent en commun cette capacité à nous rassembler autour de quelque chose qui peut-être nous dépasse. Au fil de cette matinée, nous entendrons notamment les moines de Chevetogne, les sonorités du gamelan indonésien, Handel, Rachmaninov, des polyphonies de la Renaissance, des chants arméniens portés par le doudouk, une missa criolla venue d'Argentine ou encore la voix inoubliable de Mahalia Jackson. autant donc de traditions, de langues, de sensibilités aussi différentes qui vont dialoguer ce matin sur RTS Espace 2. Et puis, comme chaque dimanche, il y aura notre rendez-vous avec notre cher Jean-Sébastien. Nous écouterons aujourd'hui sa cantate BWV 75, Die Elenden sollen essen, ce qui veut dire « Les pauvres mangeront et seront rassasiés ». Une œuvre particulière dans sa vie puisqu'elle marque ses débuts à Leipzig en 1723, quelques jours seulement après son entrée en fonction comme cantor de l'église Saint-Thomas. On en parlera plus longuement plus tard. En tout cas, je vous remercie de nous accorder un peu de votre temps ce matin. Je vous souhaite une très belle matinée en notre compagnie sur RTS Espace 2 et encore une fois, la bienvenue dans Matine.

Et nous ouvrions cette matinée avec un hymne de l'Ascension, chanté par les moines du monastère de Chevetogne en Belgique. Un monastère assez unique où se rencontrent depuis près d'un siècle maintenant les traditions chrétiennes d'Orient et d'Occident. Et nous allons prendre maintenant la direction de l'île de Java en Indonésie. Java, c'est une terre où se sont croisées au fil des siècles les influences hindoues, bouddhistes, musulmanes et animistes aussi. Et cette diversité a profondément marqué ses arts et ses musiques. Voici Pani Leokan, une pièce traditionnelle de la région de Banyumas.

Nous étions à Java avec Pani Lukan, une page traditionnelle venue de la région de Banyumas, au cœur de l'Indonésie. Nous allons retrouver maintenant les voix, mais dans une musique écrite tout récemment avec la compositrice britannique Johanna March, qui partage sa vie entre le Royaume-Uni et Dubaï, avec une œuvre particulièrement appréciée dans le monde choral pour une écriture souvent décrite comme très lumineuse, très attentive aux couleurs des voix, aux textes également qu'elle met en musique. Et nous allons écouter Fading, interprété par l'ensemble The Jesuel Six, sous la direction de Owen Park.

Et c'était Fading, extrait du cycle arabesque de la compositrice britannique Joanna March, dans l'interprétation tout en finesse de The Jesuel Six, dirigée par Owen Park. C'est une musique qui flotte en quelque sorte avant de disparaître dans le silence. Nous allons remonter maintenant 3 siècles en arrière, au début des années 1710, et retrouver Georg Friedrich Händel, qui s'est installé en Angleterre. Et c'est pour le mécène James Bridges, futur duc de Chandos, qu'il va composer une série d'œuvres sacrées, aujourd'hui connues sous le nom de Chandos and Terms, des partitions destinées aux offices religieux de sa résidence de campagne, mais écrites avec tout le génie, l'invention, l'élan, le sens dramatique aussi qui caractérise Handel. Et je vous propose d'entendre quelques pages de « As pants the heart », inspiré du psaume 42 qui nous dit « Comme un cerf altéré cherche l'eau vive, ainsi mon âme te cherche » par le chœur et l'orchestre Marguerite Louise sous la direction de Gaëtan Jarry.

voilà, c'est un Handel brillant que nous entendons ici dans ce anthem, As Pants the Heart, de Georg Friedrich Handel, donc l'un des célèbres Chandos Anthems, une musique inspirée du psaume 42 que nous entendions ici interprété par l'ensemble Marguerite Louise, son chœur et son orchestre sous la direction de Gaëtan Jarry, avec notamment la soprano Florie Valiquette et le ténor Nicholas Scott. Nous poursuivons notre voyage sur RTS Espace 2 en prenant la direction de la Géorgie à présent. Voici Didavoy Nana du compositeur géorgien Otar Tatkakishvili. C'est une berceuse qui est devenue l'une des mélodies les plus aimées de son pays, interprétée ici par le mandoliniste Avi Avital et le chœur Roustavi. Un petit moment de douceur et de tendresse au cœur de cette matinée.

Nous étions ici dans le Caucase avec Diyaman Yarzpuchur, porté par le son si reconnaissable du doudouk arménien. Une musique interprétée par Jivan Gasparian, son ensemble de doudouk et puis plusieurs générations de musiciens réunis autour de cet instrument dont le timbre évoque toujours la voix humaine. Et auparavant, nous avons entendu Didavoy Nana du compositeur géorgien Otar Tatkakishvili, interprété par Avi Avital, mandoliniste, et le chœur Roustavi, une berceuse qui est devenue l'une des mélodies les plus populaires de Géorgie. Alors nous allons revenir maintenant vers l'Europe de la Renaissance avec Pierre de Monchicourt, qui était l'un des grands maîtres de la polyphonie franco-flamande du XVIe siècle. Il est né dans l'actuelle Belgique, il va terminer sa carrière à la cour de Philippe II d'Espagne, où il dirige l'une des chapelles

Voilà, c'était O Virgo Virginum de Pierre de Monchicourt, interprété par l'ensemble Nordic Voices. Une polyphonie de la Renaissance venue d'un monde où les cathédrales s'élevaient vers le ciel, pierre après pierre, alors que les voix tissaient patiemment leurs lignes, un peu comme les couleurs d'un vitrail. Nous allons maintenant changer d'époque, de paysage et de lumière aussi. Nous voici dans la Russie de 1915. Dehors, le monde est plongé dans la guerre. Mais à l'intérieur des églises orthodoxes, les cierges continuent de brûler, les icônes scintillent dans la pénombre et les voix résonnent sous les coupoles. Et c'est dans cet univers que Sergueï Rachmaninov compose sa grande louange du soir et du matin, plus connue sous le nom de Vêpres, une œuvre écrite uniquement pour les voix, sans instrument, et considérée aujourd'hui comme l'un des sommets de toute la musique chorale russe. Nous allons entendre quelques extraits de cette grande fresque spirituelle interprétée par le chœur philharmonique d'Ekaterinbourg sous la direction d'Andrei Petrenko.

0: Et nous terminons cette première heure de matine avec ces extraits de la grande louange du soir et du matin de Sergueï Rachmaninov, interprété par le chœur philharmonique d'Ekaterinbourg sous la direction d'Andrei Petrenko, des pages composées il y a plus d'un siècle, mais dont la force, la beauté aussi, continue de nous saisir aujourd'hui. Il est 8h, c'est l'heure du journal et de la météo sur RTS Espace 2. On se retrouve dans quelques instants pour la suite de matine.
1: Cléa Favre. Le Moyen-Orient entre dans son 100e jour de guerre. Pas de solution en vue alors que l'armée américaine annonce avoir abattu 2 drones d'attaque iraniens, drones qui menaçaient selon elle le trafic maritime dans le détroit d'Ormuz. Washington et Téhéran sont engagés depuis plusieurs semaines dans des pourparlers indirects. Cependant, les négociations ne donnent aucun signe d'avancée. 2 morts, bilan d'attaque russe en Ukraine. Ces opérations interviennent alors que Volodymyr Zelensky se déplace aujourd'hui à Londres. Le président ukrainien doit rencontrer le premier ministre britannique Keir Starmer ainsi que son homologue français et le chancelier allemand. 1 million de personnes et 30 000 œillets, c'est ce qui attend le pape aujourd'hui à Madrid. Léon XIV célébrera en effet une messe en plein air lors de son 2e jour de visite en Espagne. Messe qui s'accompagne d'un énorme dispositif logistique et sécuritaire. Après la célébration, le pape conduira la procession dans la capitale sur quelques centaines de mètres. Un scrutin test pour l'Arménie. La population se choisit aujourd'hui un nouveau parlement. Soutient-elle ou non la réorientation géopolitique vers les Occidentaux au détriment de la Russie? Le résultat de ces élections le dira. L'Arménie et la Russie sont officiellement toujours alliés, mais Erevan multiplie les reproches envers Moscou, et ce depuis la reprise de l'enclave du Karabakh par l'Azerbaïdjan, reprise que n'a pas empêché la Russie. 3e législative en à peine plus d'un an. Ça se passe cette fois au Kosovo. La population est une nouvelle fois appelée aux urnes aujourd'hui. Depuis les élections de février 2025, le pays est en effet dans l'impasse. D'abord, impossible de former un gouvernement. Ensuite, impossible d'élire quelqu'un à la tête du Kosovo. Ces scrutins à répétition alimentent une certaine lassitude. Les premiers résultats partiels sont attendus en fin de soirée. L'équipe iranienne de football arrive aujourd'hui au Mexique. C'est là que se trouve son camp de base pour la Coupe du Monde. Les joueurs sont montés dans l'avion hier après un stage d'entraînement de 15 jours à Antalya, en Turquie. La sécurité a été renforcée à Tijuana avant leur arrivée. Des soldats de la garde nationale sont stationnés lourdement armés devant le stade où ils s'entraîneront, tout comme devant l'hôtel où ils séjourneront. La Suisse et l'Australie se sont quittés sur un nul hier soir, un partout. C'était le dernier match de préparation pour la Coupe du Monde. L'équipe de Murat Yakin était privée de Brel Embolo, arrivé la veille à San Diego. Sa prochaine échéance maintenant, le 13 juin à Santa Clara, dans la baie de San Francisco. Elle fera face au Qatar à 21h, heure suisse. Un œil à la météo avant de terminer. Aujourd'hui, c'est un dimanche largement ensoleillé qui vous attend, même s'il faudra composer avec des nuages résiduels ce matin et des voiles de nuages élevés. Cet après-midi, les cumulus seront parfois nombreux en montagne. Côté Mercure, comptez jusqu'à 23 degrés.
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0: Il est 8h passé de quelques minutes. Merci d'être avec nous sur RTS Espace 2. J'espère que cette première heure de matine vous a plu. Si vous l'avez entendu et si vous nous rejoignez à l'instant, eh bien, je vous souhaite la bienvenue. Nous sommes passés par le monastère de Chevetogne jusqu'aux vêpres de Rachmaninov, en passant par quelques continents, plusieurs siècles aussi, plusieurs façons de dire l'émerveillement, toujours la gratitude ou encore la louange. Et le voyage est loin d'être terminé, puisque dans cette deuxième heure, nous passerons notamment de Clara Schumann, Ariel Ramirez, Mahalia Jackson et puis bien sûr notre cher Jean-Sébastien Bach, car comme chaque dimanche, nous prendrons le temps d'écouter une cantate dans son intégralité. Aujourd'hui, c'est la BWV 75, dit Elenden sollen essen, la toute première que Bach présente à Leipzig après son arrivée comme cantor de l'église Saint-Thomas en 1723. Alors merci de nous accompagner en ce dimanche matin, que vous soyez fidèle au rendez-vous depuis longtemps ou que vous découvriez matine aujourd'hui. En tout cas, je suis très heureux de partager ces moments de musique avec vous. On reprend notre chemin avec une musicienne qui, pendant longtemps, a dû lutter pour que son œuvre soit reconnue à sa juste valeur. C'est Clara Schumann.

Et on termine un peu sur la pointe des pieds avec ce scherzo du trio pour piano, violon et violoncelle en sol mineur de Clara Schumann, interprété par les musiciens du Nash Ensemble, Stephanie Gondley, Jonathan Stone au violon, Lawrence Power à l'alto, Adrian Brendel au violoncelle et Simon Crawford Phillips au piano. Nous retrouvons à présent la voix humaine avec Felix Mendelssohn, qui avait une profonde admiration pour la musique de Bach et pour les grandes traditions chorales allemandes. Tout au long de sa vie, il a composé de nombreuses pages sacrées destinées au culte protestant. Voici un très bref extrait de ses Sprüche zum Kirchenjahr, des paroles pour l'année liturgique, interprétées par le chœur de chambre Accentus, dirigé par Laurence Equilbet.

Et la news dei de la célèbre Missa Criolla d'Ariel Ramirez, dans l'interprétation de l'ensemble La Chimera, dirigé par Eduardo Egues, avec le chœur de chambre de Pampelune. C'est une œuvre qui, depuis sa création dans les années 1960, a fait entrer les rythmes et les couleurs musicales d'Amérique du Sud dans l'univers de la musique sacrée. Et puis, juste avant, nous entendions Felix Mendelssohn et son motet Am Karfreitag, interprété par le chœur de chambre Accentus sous la direction de Laurence Equilbet. C'était une page brève, très recueillie, écrite donc par l'un des grands artisans du renouveau de la musique chorale allemande au XIXe siècle. Alors nous allons maintenant remonter encore un peu plus loin dans le temps, direction le XVIe siècle avec le compositeur bavarois Ludwig Daser. Son Gloria, interprété par le Wellgast Ensemble de Paul van Nevel, nous ouvre les portes de ces grandes polyphonies de la Renaissance, une musique qui est née à une époque où les cours princières, les cathédrales, les chapelles rivalisaient de splendeur pour attirer les meilleurs compositeurs d'Europe.

Voilà le Gloria de la Missa Praeter Rerum Seriem de Ludwig Dasher, interprété par le Huelgas Ensemble, cet ensemble prestigieux dirigé par Paul van Nevel, avec cette musique qui nous vient de la Renaissance allemande, où les voix se répondent sans cesse, s'entrelacent avec une grande liberté, une immense maîtrise, une grande virtuosité également. Alors nous allons changer complètement d'atmosphère à présent, voici l'une des grandes voix du XXe siècle, c'est Mahalia Jackson, surnommée la reine du gospel, elle a apporté cette musique bien au-delà des églises américaines, elle l'a fait découvrir au monde entier. Sa voix a accompagné le mouvement des droits civiques et marqué plusieurs générations d'auditeurs. Nous allons entendre Search Me Lord, enregistré à Hollywood en 1969.

On a envie de chanter avec elle. C'était une des grandes voix du XXe siècle, pleine d'énergie. Mahalia Jackson, cette voix immédiatement reconnaissable. On l'appelait la reine du gospel, et pas pour rien. Nous l'entendions ici dans Search Me Lord, enregistré à Hollywood en 1969. Nous arrivons maintenant à notre grand rendez-vous du dimanche matin dans Matine sur RTS Espace 2. C'est la cantate de Jean-Sébastien Bach. Aujourd'hui, c'est la BWV 75. Intitulé « Die Elenden sollen essen », ce qui veut dire « les pauvres mangeront et seront rassasiés ». Et c'est une œuvre qui occupe une place toute particulière dans l'histoire de la musique et dans l'histoire de la vie de Bach, puisque le 30 mai 1723, il vient tout juste d'arriver à Leipzig pour prendre ses fonctions de cantor de l'église Saint-Thomas. Et c'est avec cette cantate qu'il va se présenter pour la toute première fois donc aux fidèles de la ville. On imagine facilement l'attente, la curiosité, peut-être même une certaine pression. Le texte s'inspire notamment du psaume 22 et de l'évangile du jour. Et il évoque la pauvreté, la richesse véritable, le partage et la confiance. Bach va en faire une vaste architecture en deux parties qui vont alterner avec des chœurs, des récitatifs, des arias et des chorales. Nous allons entendre cette cantate dans l'interprétation du Richard Carr Consort, dirigé par Philippe Pierlot avec Hannah Morrison, Carlos Mena, Hans-Jörg Mammel et Matthias Fivek.

0: Nous arrivons au terme de cette édition de matine avec cette cantate BWV 75, Die Elenden sollen essen, de Jean-Sébastien Bach, dans l'interprétation du Richard Carr Consort, dirigé par Philippe Pierlot, avec Anna Morrison, Carlos Mena, Hans-Jörg Mammel et Matthias Vivek. Cette œuvre avec laquelle Bach a fait ses premiers pas à Leipzig en 1723 et qui continue près de 3 siècles plus tard à nous parler avec une étonnante humanité. Merci de nous avoir accompagnés tout au long de cette matinée. Merci pour votre fidélité. Haydanki Sankirtan avec Sonu Nigam pour se quitter aujourd'hui. Merci à toutes et tous. Excellente journée. Dans quelques instants, les services religieux, mais auparavant les informations, puisqu'il est 9h sur RTS Espace 2.
1: Cléa Favre. Le sport à l'école, il y en aura peut-être bientôt moins. La Confédération envisage de supprimer l'obligation légale des 3 heures par semaine. Information de la Sontai Zeitung. Actuellement, Berne fixe le cadre, mais ce sont les cantons qui assument le financement. Le Conseil fédéral veut donc leur laisser la liberté de décider du nombre d'heures. Vasilis Venizelos veut rempiler. Le conseiller d'État vaudois participera aux élections du printemps prochain. Il le dit aujourd'hui dans le Matin Dimanche. Si je me représente, c'est parce que je me sens utile. Et ce sentiment ne vient pas d'une perception abstraite de la fonction, mais du terrain, affirme le Vert en charge de la jeunesse, de l'environnement et de la sécurité. Les États-Unis disent avoir abattu des drones iraniens. Ces actions violent le cessez-le-feu conclu le 8 avril entre Téhéran et Washington. Selon le ministère iranien des Affaires étrangères, de telles violations montrent que les États-Unis n'ont aucune volonté de réduire les tensions. Toujours selon lui, il prévient, les États-Unis porteront la responsabilité de leurs actions illégales. Le Pérou élit aujourd'hui son président, le 9e en 10 ans. Le duel oppose la conservatrice Keiko Fujimori au candidat de gauche Roberto Sanchez. Le scrutin s'annonce très serré. Aucun des deux candidats n'avait reçu un large soutien au premier tour. Le vainqueur héritera d'un pays plongé dans une crise politique et qui voit les présidents se succéder. Au centre de cette instabilité, une disposition constitutionnelle permettant au Parlement de destituer le président pour incapacité morale permanente, notion au contour flou. La Suisse a livré une prestation en demi-teinte hier soir face à l'Australie, score 1 partout. On parle football masculin, c'était le dernier match de préparation avant l'entrée en lice de la Suisse à la Coupe du Monde. Son futur adversaire, le Qatar, a lui aussi fait match nul hier. Aucun but marqué face au Salvador à Los Angeles. Suisse-Qatar, ce sera le 13 juin à 21h. Je n'arrive pas encore à croire que je donne une conférence de presse avec un trophée du Grand Chelem posé juste devant moi. Mira Andreeva, 19 ans, a décroché hier son premier titre en Grand Chelem. La Russe a dominé à Roland-Garros la Polonaise Maja Rzwalinska en 2-7, 6-3, 6-2. Place à la finale homme aujourd'hui avec une affiche surprenante. Alexander Zverev, numéro 3 mondial, affronte Flavio Cobolli. Ce sera la 6e finale que jouera l'Italien sur le circuit principal et sa première en Grand Chelem. Deux mots de la météo avant de se quitter. Ce dimanche s'annonce agréable partout en Suisse romande avec un soleil généreux malgré des nuages résiduels ce matin. Les températures atteindront 23 degrés en plaine et 26 degrés en vallée.
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4: Mesdames et messieurs, bienvenue sur RTS Espace 2. De 9h à 11h, vous pourrez suivre la messe et le culte en ce dimanche 7 juin 2026. C'est en direct de l'abbaye de Saint-Maurice que nous allons vivre la messe en radio. Dès 10h, nous nous rendrons à Lausanne pour le culte réformé. Vous serez alors en compagnie de Laurence Viau. Cette matinée vous est proposée par la rédaction de RTS Religion en collaboration avec les médias chrétiens de Suisse, Catinfo et Ref Média. À la technique son, ici Jean-Pascal Mage, et à la diffusion depuis Lausanne, Bastien Meucli. Et durant cette première heure, Jessica da Silva pour vous accompagner. Bienvenue à toutes et à tous. Nous sommes en direct de l'église abbatiale de Saint-Maurice. Aujourd'hui, l'église célèbre la fête Dieu, 60 jours après Pâques. Les catholiques célèbrent le mystère de la présence de Jésus dans le pain et le vin consacrés lors de la messe. Pendant la célébration de l'Eucharistie, l'hostie devient le corps du Christ, Corpus Christi. C'est aussi une autre appellation de cette fête. Les croyants, en mangeant l'hostie, font communion avec le Christ. C'est un engagement de la foi qui passe par les actes et le corps. Et en parlant d'actes, justement, un clin d'œil nous parvient du pape Léon XIV. Hier, le pontife a débuté sa visite en Espagne. Dans son premier discours donné au Palais Royal de Madrid, il a invité la classe politique et la société à, je cite, « abandonner les discours qui divisent et polarisent ». Il a aussi pointé l'extrême droite et la discrimination. Oui, les paroles sont aussi des actes. Et justement, côté liturgie, ce matin, l'homélie du jour aura la plume et la voix du chanoine Simone Previte. Côté musique, c'est l'ensemble vocal de Saint-Maurice qui animera cette célébration avec à la direction Charles Barbier, à l'orgue Thomas Vuillemien. Voilà, on commence maintenant cette liturgie avec le chant d'entrée. Il a pour nom Miséricorde.

Frères et sœurs qui êtes ici rassemblés en cette basilique et vous qui êtes connectés par les ondes, tournons-nous vers celui qui a pour nom Miséricorde, afin que nous puissions nous préparer à célébrer le mystère de l'Eucharistie en reconnaissant que nous avons péché. Je confesse à Dieu Tout-Puissant, je reconnais devant vous, frères et sœurs, que j'ai péché en pensée, en parole, par action et par omission. Oui, j'ai vraiment péché. C'est pourquoi je supplie la bienheureuse Vierge Marie, les anges et tous les saints, et vous aussi, frères et sœurs, de prier pour moi, le Seigneur notre Dieu. Que Dieu Tout-Puissant nous fasse miséricorde, qu'il nous pardonne nos péchés et nous conduise à la vie éternelle.

Lecture du livre du prophète Osée. Les fils d'Israël se disaient entre eux : Efforçons-nous de connaître le Seigneur. Son lever est aussi sûr que l'aurore. Il nous viendra comme la pluie, l'ondée qui arrose la terre. Et Dieu répondit : Que ferai-je de toi, Éphraïm ? Que ferai-je de toi, Juda ? Votre fidélité, une brume du matin, une rosée d'aurore qui s'en va. Voilà pourquoi j'ai frappé par mes prophètes, donné la mort par les paroles de ma bouche. Mon jugement jaillit comme la lumière. Je veux la fidélité, non le sacrifice, la connaissance de Dieu plus que les holocaustes. Parole du Seigneur.

Lecture de la lettre de saint Paul, apôtre aux Romains. Frères, espérant contre toute espérance, Abraham a cru. Ainsi est-il devenu le père d'un grand nombre de nations, selon cette parole. Telle sera la descendance que tu auras. Il n'a pas faibli dans la foi quand, presque centenaire, il considéra que son corps était déjà marqué par la mort et que Sarah ne pourrait plus enfanter. Dont la promesse de Dieu n'hésita pas, il ne manqua pas de foi, mais il trouva sa force dans la foi et rendit gloire à Dieu, car il était pleinement convaincu que Dieu a la puissance d'accomplir ce qu'il a promis. Et voilà pourquoi il lui fut accordé d'être juste. En disant que cela lui fut accordé, l'Écriture ne s'intéresse pas seulement à lui, mais aussi à nous, car cela nous sera accordé puisque nous croyons en celui qui a ressuscité d'entre les morts Jésus notre Seigneur, livré pour nos fautes et ressuscité pour notre justification. Parole du Seigneur.

En ce temps-là, Jésus sortit de Capharnaüm et vit en passant un homme du nom de Matthieu assis à son bureau de collecteur d'impôts. Il lui dit « Suis-moi ». L'homme se leva et le suivit. Comme Jésus était à table à la maison, voici que beaucoup de publicains, c'est-à-dire des collecteurs d'impôts, et beaucoup de pécheurs vinrent prendre place avec lui et ses disciples. Voyant cela, les pharisiens disaient à ses disciples « Pourquoi votre maître mange-t-il avec les publicains et les pécheurs ?» Jésus, qui avait entendu, déclara « Ce ne sont pas les gens bien portants qui ont besoin de médecins, mais les malades. Allez apprendre ce que signifie « Je veux la miséricorde, non le sacrifice ». En effet, je ne suis pas venu appeler des justes, mais des pécheurs. »

0: Le bon sens humain voudrait que quiconque ayant besoin de s'adjoindre des collaborateurs choisisse les meilleurs, les plus sûrs, les plus compétents. Or, le Seigneur révèle une sagesse qui déjoue cette logique apparemment imparable. Il est venu appeler non pas des justes, mais des pécheurs. Qui sont donc ces justes que le Seigneur n'appelle pas? Qui sont ces pécheurs qu'il appelle? La réponse suppose une conversion de notre conception même de la justice. Dans notre regard mondain, le juste est celui qui peut attester de sa probité, celui chez qui tout paraît impec et qui s'en convainc bien volontiers. Dans la culture biblique, en revanche, le juste est celui dont la vie est ajustée à Dieu, celui qui se tient dans une relation droite et confiante avec lui. L'image de la balance, capable de maintenir deux réalités en équilibre, exprime bien cette justice relationnelle. Ainsi, Abraham est-il déclaré juste par saint Paul parce qu'il croit en Dieu et s'en remet inconditionnellement à sa promesse. De même, le prophète Osée nous exhorte à la connaissance de Dieu, qui, bien plus qu'une saisie intellectuelle de ses mystères, désigne une relation vivante d'alliance et d'intimité avec lui, seul capable de fonder une existence véritablement juste. Cette alliance est l'œuvre de Dieu, et comme telle, elle ne peut s'imposer. Elle s'accomplit là où elle est accueillie. C'est pourquoi les justes, selon l'esprit du monde, ne peuvent être appelés, non pas parce qu'ils seraient mauvais, mais parce qu'ils sont déjà occupés à se justifier eux-mêmes. Ils cherchent à établir leur propre justice et, ce faisant, ferment l'espace intérieur où la grâce pourrait agir. Leur autosuffisance, dans ce cas, devient une résistance silencieuse à l'initiative de Dieu dans leur vie. Or, toute l'histoire du salut est une longue pédagogie qui conduit l'humanité à reconnaître justement son besoin d'un sauveur. Mais quel sens aurait un sauveur s'il n'y avait rien à sauver, comme il n'y aurait pas de médecin s'il n'y avait pas de malade? Dès lors, une question demeure pour nos communautés chrétiennes. Éprouvons-nous encore l'urgence d'être sauvés? Nos cœurs consentent-ils à reconnaître leur indigence devant Dieu ou se contentent-ils d'une religiosité rassurante? Le Seigneur appelle les pauvres en esprit, ceux qui savent qu'ils ne trouvent pas en eux-mêmes les ressources nécessaires pour leur propre salut. Se croire à la hauteur de Dieu n'est pas un signe de maturité spirituelle, mais déjà un éloignement d'avec lui. Ainsi, l'élu de Dieu n'est pas d'abord le fort, mais le pauvre qui consent à l'être. Celui qui vit véritablement en Dieu est celui qui ose regarder sa petitesse sans s'y enfermer et se tient devant Dieu comme un mendiant ouvert à l'abondance de sa grâce. Cette pauvreté se propose comme l'espace offert à l'action de Dieu au cœur de nos fragilités pour y faire jaillir sa force rédemptrice. Le Seigneur choisit d'ailleurs un publicain comme compagnon de route, figure même du pécheur et du traître aux yeux de son peuple, puisqu'il perçoit l'impôt pour l'occupant romain. Par ce choix, le Seigneur manifeste qu'il ne choisit pas les justes selon les critères des hommes, mais vient chercher le pécheur pour le relever et le convertir à lui. En définitive, là où le Seigneur peut sembler avoir recours à un discours inhospitalier en excluant les justes de son appel à le suivre, il bouscule nos a priori et nous révèle en réalité sa conception la plus profonde de la justice. Juste, le Seigneur veut que nous le soyons. non selon l'esprit du monde, mais selon son esprit. En lui, la justice ne se mesure pas à l'extériorité de la satisfaction d'une observance religieuse irréprochable, jusque dans les subtils détails pharisaïques du vestimentaire, de l'alimentaire ou du culturel. Ce n'est pas les sacrifices que je veux, mais à l'intériorité d'un cœur qui se sait fragile et dépendant, attiré par la majesté divine, qui l'appelle et transformé en un cœur de chair, capable d'aimer en vérité. C'est la miséricorde que je veux. Amen.
1: Pour celles et ceux qui viennent de nous rejoindre, nous sommes en direct de l'église abbatiale de Saint-Maurice. Pour obtenir le texte de la prédication du chanoine Simone Previte, rendez-vous sur la page du site cath.ch en cliquant sur la bannière grise RTS Religion Homélie.
0: Je crois en Dieu le Père Tout-Puissant, Créateur du ciel et de la terre, et en Jésus-Christ, son Fils unique, notre Seigneur, qui a été conçu du Saint-Esprit, est né de la Vierge Marie, a souffert sous Ponce Pilate, a été crucifié, est mort et a été enseveli, est descendu aux enfers, le troisième jour est ressuscité des morts, est monté aux cieux, est assise à la droite de Dieu le Père Tout-Puissant, d'où il viendra juger les vivants et les morts. Je crois en l'Esprit Saint, à la Sainte Église catholique, à la communion des saints, à la rémission des péchés, à la résurrection de la chair, à la vie éternelle. Amen. Frères et sœurs, rassemblés pour la prière commune, supplions le Seigneur très bon pour nous-mêmes et pour tous les hommes.
2: Pour le pape Léon, afin que le Seigneur le garde et le protège tout au long de son voyage apostolique en Espagne et qu'il lui donne la sagesse nécessaire pour annoncer au peuple espagnol un message de paix, de réconciliation et d'espérance. Prions le Seigneur.

Pour les pères de famille, en ce jour qui leur est consacré, afin que le Seigneur les fortifie dans leur vocation et leur accorde la grâce de vivre la paternité dans le don de soi et le sens du service. Prions le Seigneur.

chrétienne qui célèbre aujourd'hui la solennité du corps et du sang du Christ, afin que, renouvelée par la joie de l'Eucharistie, elle sache reconnaître les dons de Dieu et lui rendre grâce d'un cœur humble et reconnaissant. Prions le Seigneur.

et les éprouvés de notre temps, ceux qui souffrent la précarité, de la maladie, de la solitude, de la dépendance ou de la violence, afin qu'ils trouvent dans l'appel du Seigneur une source de guérison, de consolation et d'espérance. Prions le Seigneur.

Pour les peuples victimes de la guerre, en particulier au Moyen-Orient, afin que les responsables des nations s'engagent avec courage sur des chemins de dialogue et de réconciliation, pour le respect de la dignité humaine et la protection des plus vulnérables. Prions le Seigneur.

à tes fidèles, Seigneur, tends une main secourable, qu'ils te cherchent de tout cœur et voient exaucer leur juste demande par le Christ.

Regarde favorablement tes serviteurs, Seigneur, nous t'en prions. Que notre offrande soit pour toi un présent agréable et nous fasse grandir en charité. Par le Christ notre Seigneur.

Elle est tout puissant par le Christ notre Seigneur. Dans le mystère de sa Pâque, il a fait une œuvre merveilleuse, car nous étions esclaves de la mort et du péché, et nous sommes appelés à partager sa gloire. Nous portons désormais ses noms glorieux, descendance choisie, sacerdoce royal,

Toi qui es la source de toute sainteté, Dieu notre Père, nous voici rassemblés devant toi, et dans la communion de toute l'Église, nous célébrons le jour où le Christ est ressuscité d'entre les morts. Par lui que tu as élevé à ta droite, nous te prions.

0: du Christ, nous soyons rassemblés par l'Esprit Saint en un seul corps.
1: Souviens-toi, Seigneur, de ton Église répandue à travers le monde. Fais-la grandir dans ta charité, en union avec notre pape Léon, notre abbé Alexandre et tous les évêques, les prêtres et les diacres.
2: Souviens-toi aussi de nos frères et sœurs qui se sont endormis dans l'espérance de la résurrection. Et souviens-toi dans ta miséricorde de tous les défunts, spécialement d'Antoine Joris. Accueille-les dans la lumière de ton visage.
3: Sur nous tous, enfin, nous implorons ta bonté. Permets qu'avec la Vierge Marie, la bienheureuse Mère de Dieu, avec Saint Joseph, son époux, les bienheureux apôtres, les glorieux martyrs, Saint Maurice et ses compagnons, et tous les saints qui ont fait ta joie au long des âges, nous ayons part à la vie éternelle et que nous chantions ta louange et ta gloire par ton Fils, Jésus, le Christ.

Voici l'agneau de Dieu, voici celui qui enlève les péchés du monde, heureux, les invités au repas des noces de l'agneau.

0: Et c'est en musique que s'achève cette messe en ce dimanche 7 juin 2026. Lumineuse interprétation de l'organiste Thomas Vuillemin à l'ensemble vocal de Saint-Maurice. Merci, pardon, à l'ensemble vocal de Saint-Maurice et à son directeur Charles Barbier. Vous avez pu entendre une création radiophonique de la messe du Bon Pasteur de Valentin Villard, l'un des compositeurs de la fête des Vignerons. C'était une commande du groupement des chanteurs du Valais Central. Merci enfin au chanoine Simone Previte pour la conduite et la prédication de cette messe. Si vous souhaitez un enregistrement de cette messe ou l'homélie du jour, vous pouvez contacter le secrétariat de Catinfo en composant le 021 653 50 22 ou directement sur le site cath.ch. Dimanche prochain, le 14 juin, vous serez en direct de l'église de Sambranché dans le Valais en compagnie de Carole Pirker. Dans quelques instants, place au culte. Merci à Jean-Pascal Mage à mes côtés pour la signature sonore de cette retransmission. En régie à Lausanne, Bastien Meucli. Merci à notre attachée de production Catherine Cudry et Marie-Estelle Perrin pour la diffusion de l'homélie. La production des messes est signée Grégory Roth. Et nous saluons maintenant la communauté réformée. C'est l'heure du culte en compagnie de Laurence Villot. Bonjour à vous.
1: Bonjour Jessica et bonjour à vous qui avez participé à cette messe à la basilique de l'abbaye de Saint-Maurice ou sur les ondes. Il est maintenant l'heure du culte et nous vous souhaitons déjà un excellent dimanche.
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1: Bonjour et bienvenue à vous. Ce matin, nous vivons un troisième culte avec la communauté de l'église Saint-François au centre de Lausanne. Depuis 2011, cette église accueille l'Esprit Saint, un projet qui allie spiritualité et culture avec des offices, des temps de méditation, mais aussi des concerts et des expositions. Et c'est avec le pasteur responsable de ce lieu, Jean-François Ramelet, que nous vivons la célébration. Dans sa prédication, il s'intéresse à la foi de Jésus. Selon ce pasteur, nous dépensons beaucoup d'énergie à essayer de convaincre nos contemporains qu'il est bon de croire en Jésus, mais qu'en est-il de la propre foi de Jésus ? À l'église Saint-François, le culte se déroule le samedi soir. Il a donc été enregistré hier et la scène a été célébrée. L'enregistrement était assuré par Fabrice Junot et ce matin, c'est Bastien Meucli qui gère la diffusion depuis les studios à Écublanc. Jean-François Ramelet est responsable de l'Esprit Saint depuis sa création en 2011. Il fait également partie du conseil synodal, donc l'organe exécutif de l'Église réformée vaudoise. Et fin juillet, il prendra sa retraite de l'Esprit Saint. Un culte d'adieu aura lieu le 27 juin. Ce matin, il est accompagné par Francis Nérinck pour les lectures de la Bible. Et du côté de la musique, nous entendrons l'organiste titulaire du lieu, Benjamin Righetti, ainsi que le percussionniste Augustin Lipp au marimba. Tout de suite, ce dernier nous fait entrer en célébration avec la couronne de la 6e suite pour violoncelle de Jean-Sébastien Bach, adaptée pour marimba.

0: Ma force et mon chant, c'est le Seigneur. Gloire au Père, au Fils, au Saint-Esprit. Amen.
1: Nous chantons au numéro 2101 du recueil Alléluia et 205 de Psaumes et Cantiques.

0: Le culte, ce n'est pas l'affaire du pasteur. C'est l'affaire de la communauté tout entière. C'est la communauté qui célèbre le culte. Le pasteur ne fait que le présider. Alors oui, bienvenue à vous, vous qui êtes ici ou ailleurs, auprès ou au loin, à domicile ou à l'hôpital, dans un EMS, en route. C'est ensemble que nous célébrerons ce moment avec Dieu, devant Dieu. Quelle joie ! Du psaume 103. Bénis le Seigneur, ô mon âme, que tout mon cœur bénisse son saint nom. Bénis le Seigneur, ô mon âme, et n'oublie aucune de ses largesses. C'est lui qui pardonne entièrement ta faute et guérit tous tes maux. Il réclame ta vie à la fosse et te couronne de fidélité et de tendresse. Il nourrit de ses biens ta vigueur et tu rajeunis comme l'aigle. Le Seigneur accomplit des actes de justice, il fait droit à tous les exploités. Il révèle ses chemins à Moïse et aux fils d'Israël ses hauts faits. Le Seigneur est miséricordieux et bienveillant, lent à la colère et plein de fidélité. Il n'est pas toujours en procès, ne garde pas rancune indéfiniment. Il ne nous traite pas selon nos péchés, il ne nous rend pas selon nos fautes. Comme les cieux dominent la terre, sa fidélité dépasse ceux qui le craignent. Comme le levant est loin du couchant, il met loin de nous nos offenses. Dieu nous visite.
1: Mais la plupart du temps, nous sommes absents.
0: Dieu notre Père, toi qui reviens nous trouver sans te lasser, donne-nous d'être présents à toi.
1: Dans le nom de Jésus-Christ. Amen.
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0: Elle est digne de confiance, cette parole de l'apôtre Paul. C'est par la grâce que vous êtes sauvés, par le moyen de la foi. Vous n'y êtes pour rien, c'est le don de Dieu.
1: Recueil Alléluia 2205 et psaume et cantique 211, les strophes 3 et 4.

Dieu, toi l'inouï je ne sais quoi, toi le rien d'en haut, un jour tu t'es fait chemin parmi nous. Nous ouvrons le livre pour y chercher les traces de ton passage. Envoie sur nous ton esprit de discernement pour qu'en écoutant ces textes et en les prêchant, ils nous parlent et nous entraînent à ta suite. Amen. Dans l'Évangile selon Marc, nous lisons les versets 9 à 13 au premier chapitre. Or, en ces jours-là, Jésus vint de Nazareth en Galilée et se fit baptiser par Jean dans le Jourdain. À l'instant où il remontait de l'eau, il vit les cieux se déchirer et l'Esprit, comme une colombe, descendre sur lui. Et des cieux vint une voix. « Tu es mon Fils bien-aimé, il m'a plu de te choisir. » Aussitôt, l'Esprit pousse Jésus au désert. Durant 40 jours, au désert, il fut tenté par Satan. Il était avec les bêtes sauvages et les anges le servaient.

Dans l'évangile de Marc, nous lisons au chapitre 2 les versets 23 à 28. Or Jésus, un jour de sabbat, passait à travers des champs de blé, et ses disciples se mirent, chemin faisant, à arracher des épis. Les pharisiens lui disaient « Regarde ce qu'ils font le jour du sabbat, ce n'est pas permis !» Et il leur dit « Vous n'avez donc jamais lu ce qu'a fait David lorsqu'il s'est trouvé dans le besoin et qu'il a eu faim, lui et ses compagnons ? Comment, au temps du grand prêtre Abiathar, il est entré dans la maison de Dieu, a mangé les pains de l'offrande que personne n'a le droit de manger, sauf les prêtres, et en a donné aussi à ceux qui étaient avec lui ? » Et il leur disait « Le sabbat a été fait pour l'homme et non l'homme pour le sabbat, de sorte que le Fils de l'homme est maître même du sabbat. »

Toujours dans l'Évangile selon Marc, nous lisons les versets 20 à 21 au chapitre 3. Jésus vient à la maison, et de nouveau la foule se rassemble, à tel point qu'ils ne pouvaient même pas prendre leur repas. À cette nouvelle, les gens de sa parenté vinrent pour s'emparer de lui, car ils disaient « Il a perdu la tête ».

Au début de l'évangile de Marc, pas de naissance miraculeuse, ni Joseph, ni Marie, ni l'ange Gabriel, ni le roi Hérode, ni berger, ni mage, rien de tout cela. J'aime cette sobriété. Jésus entre en scène adulte au bord du Jourdain. En plein air, la scène ressemble à celle d'un festival. C'est un peu paléo sur le Jourdain, en plus modeste évidemment. Sur scène, un prédicateur hirsute et mal fagoté tient en haleine son auditoire. Jean a le don d'électriser les foules qui viennent à lui pour se faire baptiser, se purifier, se convertir. Et donc c'est là que Jésus apparaît pour la première fois dans l'évangile de Marc. Mais que faisait-il donc là? À peine a-t-on le temps de se poser cette question, qu'elle est tout d'un coup submergée par beaucoup d'autres questions que soulève son baptême. Ben oui, parce que le baptême de Jésus a soulevé et soulève bien des questions. Par exemple, Jésus avait-il vraiment besoin d'être baptisé? Avait-il besoin de se purifier, lui dont on nous a dit depuis notre plus tendre enfance, depuis notre catéchisme, que Jésus était sans péché? Ou encore, Jésus avait-il besoin de se convertir, lui que l'on dit être de toute éternité en symbiose, en communion avec Dieu? Ce sont là des questions que l'on a cessé de se poser depuis les pères de l'Église jusqu'à aujourd'hui. Grosso modo, je résume, la réponse est que Jésus n'avait pas besoin d'être baptisé, non? Mais qu'il l'a quand même été, non pour se purifier, non pour se convertir, mais pour revêtir pleinement notre humanité et se solidariser avec nos péchés. Ouais, et j'en ai sans doute trop dit. Ces explications ne me convainquent guère. J'ai beau eu faire beaucoup d'efforts, mais je n'ai jamais cru que Jésus interprétait une partition programmée d'avance par Dieu. Que sa vie et sa mort étaient codées d'avance. Alors si tout n'était pas codé d'avance, ma question reste d'actualité. Mais que faisait donc Jésus au bord du Jourdain? Était-il attiré par ce Jean, ce prédicateur dont il faut bien reconnaître qu'il était un drôle de numéro? On ne peut répondre à cette question sans évoquer ici le contexte religieux dans lequel cette scène se déroule, le contexte religieux dans lequel Jésus a vécu. Jésus était juif, il est né juif, il est mort juif. J'espère que vous en êtes convaincus. Et le judaïsme dans lequel Jésus a grandi et dans lequel il a évolué était non seulement pluriel, mais il était aussi en pleine ébullition. À Jérusalem, au temple, le judaïsme était incarné par l'aristocratie sacerdotale, le parti des Sadducéens, des prêtres, des Lévites. Dans les villages épars, dans les campagnes, le judaïsme était porté par les pharisiens, des hommes du livre et des hommes de la loi, des scribes. Entre les Sadducéens et les pharisiens, ça discutait ferme, et parfois ça ferraillait même.
Et puis à côté de ces deux principaux groupes, il y avait d'autres mouvements, des groupuscules, plus ou moins organisés, souvent réunis autour d'une figure charismatique sortie du rang. Jean était de ceux-là. Il y en avait d'autres. Aujourd'hui, on dirait de Jean qu'il était un dissident, anti-système. Il n'hésitait pas à dénoncer les prêtres à Jérusalem et les pharisiens qu'il estimait n'être que des fonctionnaires de Dieu, trop tièdes, trop bien établis. D'autres encore, comme les Esséniens, s'étaient retirés du monde, vivaient dans leur monastère à Qumran, histoire de préserver leur pureté. D'autres encore n'hésitaient pas à prendre les armes, les sicaires, les zélotes. Ils cherchaient avant tout à préserver leur identité juive, la culture juive, la religion juive, contre le danger de sa dissolution dans l'Empire romain. Et ils n'hésitaient pas à faire le coup de poing. C'est donc dans ce contexte que Jésus a vécu. Et c'est dans ce contexte qu'il entre en scène au bord du Jourdain. Cela n'a rien d'anodin. Jésus ne se retrouve pas là par hasard. Personne n'allait écouter Jean par hasard. Les auditeurs de Jean étaient des déçus du discours religieux officiel et dominant. Ils avaient soif d'autre chose. Jésus était-il de ces déçus-là? On ne connaît pas grand-chose du parcours de Jésus avant qu'il ne débarque ainsi sur les rives du Jourdain. Les théologiens, les biblistes subodorent toutefois que Jésus avait probablement été proche des pharisiens, qu'il avait été formé par eux et que peut-être avait-il même été l'un d'entre eux. Jésus doit aux pharisiens une bonne connaissance des Écritures, une connaissance que l'on vérifiera tout au long des Écritures ou tout au long de son ministère. Il leur doit aussi le sens du débat. Mais s'il se retrouve là, au bord du Jourdain, c'est sans doute qu'il a dû prendre ses distances avec les pharisiens. Pourrions-nous donc concevoir que Jésus soit au fond en recherche, en quête? En Église, nous sommes zélés à inviter nos ouailles, vous, à croire en Jésus. Ah, je ne vais pas vous dire le contraire. Mais je crois que nous devrions plutôt plus souvent parler de la foi de Jésus. Cela nous permettrait sans doute de comprendre, de discerner ce que la foi de Jésus avait d'inédit, de nouveau et même d'audacieux. Si Marc commence son évangile par l'évocation du baptême de Jésus, n'est-ce pas au fond pour souligner, pour attirer notre attention, afin que nous comprenions qu'il se joue là quelque chose d'essentiel, que Jésus vit là une expérience spirituelle fondatrice qui va orienter toute la suite de son ministère, toute la suite de sa vie et toute la suite de sa foi. Dans l'évangile de Marc, lorsqu'il s'approche du Jourdain, Jésus n'exprime aucune intention. Il ne demande même pas à être baptisé. Il est plongé dans l'eau, comme s'il suivait le mouvement, en toute passivité. Qu'attendait-il, Jésus? Qu'espérait-il?
sans doute pas ce qui allait suivre. Jésus, en ressortant de l'eau, est comme saisi, nous dit le texte. Le baptême de Jésus, c'est plus qu'un simple rite. C'est une épiphanie. C'est un dévoilement. Et même une théophanie, une manifestation de Dieu. Une voix se fait entendre. Comme celle que jadis Moïse ou Élie ont entendue sur le mont Horeb. Une voix se fait entendre à la sortie de l'eau, comme celle que plus tard Saül entendra sur le chemin de Damas. Que dit cette voix ? Tu es mon fils bien-aimé, il m'a plu de te choisir. Alors qu'il cherchait Dieu, Jésus découvre que c'est Dieu qui le premier l'a trouvé. Et même choisi. Ce que Jésus vit là est de l'ordre de la grâce. La grâce, c'est un mot que seuls comprennent encore ceux qui parlent le patois de Canaan. Pour le comprendre, il faut à nouveau faire le détour par l'hébreu. En hébreu, le mot « grâce » signifie « se pencher vers quelqu'un ». Jésus fait l'expérience que Dieu, le Dieu de ses pères, le Dieu d'Abraham, d'Isaac et de Jacob, est un Dieu qui se penche vers lui et par lui vers tous les humains. Il se joue donc là un retournement déconcertant, inouï. L'homme a toujours pensé qu'il devait s'élever vers Dieu. Jésus fait l'expérience par ce baptême que c'est Dieu qui descend jusqu'à lui. Tous les mouvements religieux que j'ai évoqués tout à l'heure et qui composaient le judaïsme de l'époque de Jésus, bien qu'ils aient été concurrents, avaient pourtant un objectif commun, qui était celui de défendre Dieu. Et chacun de ces mouvements pensait qu'il offrait la meilleure défense pour protéger Dieu. Ainsi, au bord du Jourdain, Jean, le bouillant Jean, le passionné Jean, pensait qu'il était le seul à défendre Dieu et que tous les autres, les prêtres, les pharisiens, qui le prétendaient aussi, n'étaient que des tièdes. Cette expérience de la grâce que fait Jésus lors de son baptême va le marquer durablement, au point qu'il ne va avoir de cesse de la partager, cette expérience, tout particulièrement avec ceux et celles que l'on pensait être des réprouvés de Dieu, des mécréants, des impies. Cette expérience va bouleverser Jésus et profondément influencer sa foi. Dans son ministère qui prend ici sa source, Jésus n'aura de cesse de conjuguer et Dieu et l'homme. Voilà l'inédit de la foi de Jésus. Conjuguer et Dieu et l'homme. Alors même que tant de prédicateurs, de prophètes, de croyants pensent que leur vocation est de défendre Dieu en mode binaire, ou bien Dieu ou bien l'homme. Peu après son baptême, Jésus affirmera ainsi que l'homme n'est pas fait pour le sabbat, mais que le sabbat est fait pour l'homme. Retournement. Jésus n'est pas venu défendre Dieu contre l'homme, mais il est venu défendre et Dieu et l'homme. Il faut le dire haut et fort aujourd'hui. Ou si vous êtes un peu attentif à l'actualité,
Vous aurez remarqué qu'il y a des tendances lourdes dans les religions et dans le christianisme. Des tendances lourdes qui se font jour, où des croyants chauds bouillants cherchent à défendre Dieu contre le monde et les humains. Jésus n'a jamais cherché à défendre Dieu contre les hommes, ni n'a cherché d'ailleurs à se défendre lui-même. Allez relire son procès. Allez relire ce moment où, à Gethsémané, il demande à Pierre de rengainer son arme. La foi chrétienne, je le crois à la suite de Jésus, nous invite à résister à cette tentation, qui est une tentation toute religieuse, de vouloir défendre Dieu. Dieu n'a pas besoin d'être défendu. Pour cela, Jésus passera, aux yeux des bien-pensants de son temps, comme un doudingue, comme aux yeux de sa propre famille, qui viendra le chercher parce que, pensait-il, il a perdu la tête. C'est ainsi souvent le cas de ceux qui élargissent notre horizon que d'être pensés comme des dissidents, des doudingues. Amen.

Prions pour la paix dans le monde et pour tous les peuples de la terre. Prions pour celles et ceux qui, dans leur travail, sont exposés au danger.

Prions pour celles et ceux à qui nous avons confié une autorité dans nos communes, nos cantons, notre pays et pour les chefs des peuples. Inspire à tous le sens de la justice, de l'équité et de la droiture.

0: Prions pour celles et ceux qui sont en train de nous quitter et pour celles et ceux qui se sont confiés à notre intercession. Nous te rendons grâce, Dieu notre Père, tu es présent. Donne-nous de l'être nous aussi, dans le nom de Jésus-Christ. Amen.
1: Recueil Alléluia 24-04 et Psaume et Cantique 224.

Tu es béni, Dieu de l'univers, toi qui as faim et soif d'humanité véritable. Nous nous souvenons que tu as aimé fréquenter nos tables pour y partager nos vies et nos joies et nos peines, nos fulgurances et nos impasses, nos richesses et nos misères. Tu nous donnes en cette table dressée le signe de ta grâce. Toi qui un jour t'es penché sur chacun et chacune d'entre nous. Toi seul es saint. Aussi nous unissons nos voix à celles de tous nos frères et toutes nos sœurs pour chanter ta sainteté.

Dans la nuit où Jésus fut livré, il se mit à table avec ses disciples. Pendant le repas, il prit du pain. Il rendit grâce à Dieu, puis il le rompit et le leur donna en disant « Mangez, ceci est mon corps, livré pour vous. » De même, après le repas, Jésus prit la coupe, il rendit grâce à Dieu, puis il la leur donna en disant « Buvez-en tous, ceci est mon corps. »

0: supporter nos institutions et nos religions lorsqu'elles cherchent à te défendre. Redonne-nous la mémoire de sa résurrection qui nous donne l'assurance que rien ne pourra nous séparer de ton amour. Jésus le Christ n'a laissé de lui aucune preuve, mais seulement des traces de son passage. Celles que nous avons trouvées dans les Écritures nous ont conduits jusqu'ici. Envoie sur nous ton esprit pour que nous ouvrions nos vies à sa présence et qu'il nous unisse au-delà de nos clans, de nos clubs, de nos communautés, de nos confessions et religions qui sont si souvent prêtes, tentées de se replier sur elles-mêmes. Ainsi, unis les uns aux autres, tu feras de nous ton corps, dans et pour le monde. Unis nos voix pour que nous puissions te chanter la prière de tes enfants.
1: Recueil Alléluia 62-24 et Psaume et Cantique 174.

0: Car c'est à toi qu'appartiennent le règne, la puissance et la gloire pour les siècles des siècles. Amen. Le pain que nous rompons est communion au corps de notre Seigneur Jésus-Christ. La coupe de bénédiction pour laquelle nous rendons grâce est communion au sang de notre Seigneur Jésus-Christ, Christ, agneau de Dieu.
1: Recueil Alléluia 63-07 et Psaume et Cantique 131-D.

Tu nous laisses de toi ce presque rien, juste quelques dits échos d'infini, juste quelques dits pour trouer la nuit, pour nommer la vie, juste quelques dits plus brûlants que braise, plus tranchants que glaive, ruisselants d'esprit. Tu nous laisses de toi ce presque rien, juste un peu de pain au creux de la main, juste un peu de pain pour braver la mort, pour changer la vie. Juste un peu de pain, mystérieux trésor de ces pèlerins toujours en chemin. Tu nous laisses de toi ce presque rien, juste deux ou trois, que ton nom unit, juste deux ou trois en signe de toi, en mission de vie, juste deux ou trois dont l'amour sera ton vrai testament jusqu'au bout des temps. Amen. Le Seigneur nous bénit et nous garde. Le Seigneur fait resplendir sur nous sa lumière et nous accorde sa grâce. Le Seigneur tourne sa face vers nous et nous donne la paix. Au nom du Père et du Fils et du Saint-Esprit.

0: C'est sur une création de Benjamin Righetti composée pour ce culte que se termine la célébration à l'église Saint-François. Nous remercions le pasteur Jean-François Ramelet et Francis Nérin pour les lectures de la Bible et un grand merci aux musiciens Benjamin Righetti et Augustin Lipp. Pour réécouter ce culte, le site reformé.ch/culte ou le Play RTS. Merci à Fabrice Junot pour la captation sonore hier à l'église Saint-François et à Bastien Meucli qui assurait la diffusion ce matin. Ce culte était produit par Mathias Wirtz avec la collaboration de Damaris Fankhauser et Noémie Girardet. Et tout de suite, vous avez rendez-vous toujours sur RTS Espace 2 avec Babel. Il va être 11h. Je vous souhaite un excellent dimanche.
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0: Sur Internet, des prédicateurs 2.0 diffusent un islam rigoriste qui impose de nombreux interdits aux jeunes musulmans. Quelle est la légitimité de ces interdits et quelle influence a cette vision de l'islam sur la jeune génération ? Vous écoutez Babel, bienvenue à vous. On parle donc de l'islam et de ses pratiques. Jessica Da Silva, bonjour.
1: Bonjour Carole. Oui, mon invitée Fawzia Farida Sharfi est physicienne et professeure à l'université de Tunis. C'est aussi une militante des droits de l'homme. Alors suite à la révolution tunisienne de 2011, elle est devenue secrétaire d'État à l'enseignement supérieur. Mais elle a très vite démissionné pour retrouver sa liberté de parole et d'action.
0: Justement, quelles sont les valeurs qu'elle défend ?
1: Fawzia Farida Sharfi est de confession musulmane, mais dans ses ouvrages, elle prône la laïcité, l'égalité entre hommes et femmes ou encore l'accès au savoir et combat le conservatisme musulman.
0: Un militantisme qui passe donc par la plume.
1: Oui, elle a par exemple publié « La science en pays d'islam » et puis en février dernier est paru « Lettre à mon petit-fils sur l'islam d'aujourd'hui », un livre qui s'adresse à une jeunesse chaque fois plus attirée par un islam des interdits.
0: Et comment lui est venue cette idée de s'adresser à des jeunes ?
1: Et bien en fait, un jour, son petit-fils, alors âgé de 13 ans, lui raconte que ses camarades de classe trouvent que c'est interdit de fêter Noël pour un musulman. Elle s'inspire donc de leurs échanges et d'entrée, elle pose ce constat. La radicalisation des jeunes est liée à l'apparition de ces prédicateurs 2.0. On écoute Fawzia Farida Sharfi.
2: Aujourd'hui, les jeunes de l'âge de 20 ans ou les adolescents sont soumis à des prédication d'un ordre nouveau par rapport à ce qui existait, par exemple, dans les années 90-2000, via les télévisions satellitaires. Aujourd'hui, ce sont des jeunes prédicateurs, que j'ai appelés prédicateurs 2.0, et qui délivrent un islam rudimentaire, plein d'un certain nombre d'interdits sur ce qu'il ne faut pas faire, ce que ces prédicateurs considèrent comme étant le haram, c'est-à-dire l'interdit. Par exemple, la vie en société, est-ce qu'on peut faire la bise à sa camarade ? Est-ce qu'on peut aller à une soirée qui va fêter Noël ou fêter même l'anniversaire d'un camarade ? Et donc, c'est une vision de l'islam étriquée que proposent ces prédicateurs. Mais ça n'est pas anecdotique parce que c'est tellement présent. Voilà, d'un clic, on va entendre des prescriptions. Il ne faut pas faire ceci. Les filles ne peuvent pas conduire un vélo. Évidemment, elles ne peuvent pas connaître leur futur mari avant le mariage, etc. Donc, c'est un conditionnement, en fait, de la jeunesse. Pour ceux qui sont un peu en recherche d'identité, eh bien, peut-être qu'ils vont s'intéresser à ce discours qui s'apparente sur certains points au discours wahhabite, très rigoriste, qui peut aussi s'apparenter à un discours politique, mais qui n'a rien à voir avec l'islam spirituel. Il n'y a pas de spiritualité, il n'y a pas d'interprétation en fonction du monde d'aujourd'hui. Et donc, cela conduit les jeunes aussi dans une fermeture identitaire. C'est en cela que ce discours des prédicateurs 2.0 est dangereux, parce qu'il est dans le refus de l'autre. Quelle peut être la relation d'un croyant de n'importe quelle religion vis-à-vis d'une autre personne qui ne partage pas la même religion ? C'est une des grandes interrogations que je pose.
1: Fawzia Farida Sharfi, cet islam des interdits, hein, comme vous l'appelez, est-ce qu'on peut dire que c'est en quelque sorte un islam de la peur ?
2: Oui, tout à fait. La peur d'enfreindre des supposées règles religieuses et en fait la peur de penser aussi, la peur de penser librement, d'agir aussi librement et de lire. Par exemple, un certain nombre d'écrits qui ne sont peut-être pas tout à fait en conformité avec la tradition.
1: D'entrée dans votre livre, Fawzia Farida Sharfi, vous remettez en question la place des hadiths dans l'islam. Alors on va d'abord rappeler ce qu'est un hadith. C'est un acte, un geste ou une parole de Mahomet qui a été rapporté par une chaîne de personnes. Pourquoi est-ce que vous remettez en question ces hadiths ?
2: ça peut être considéré comme prétentieux de dire ça, mais je suis en cela un certain nombre de penseurs et les grands réformateurs musulmans du 19e siècle, pour la plupart, considéraient que l'islam, c'est le Coran seul. Quand on dit le Coran seul, c'est le Coran et non pas tous ces actes et dires du prophète qui ont été petit à petit rajoutés après la mort du prophète, qui n'ont pas nécessairement une assise solide dans la tradition. Il faut vérifier la chaîne des transmetteurs, bien sûr. Mm-hmm. Mais les hadiths touchent à tout ce qui concerne la vie du croyant. On ne peut pas imaginer que le prophète avait transmis cette révélation, ce texte sacré, et qu'en plus de cela, il fallait y ajouter d'autres textes, donc ils sont appelés les hadiths, qui, dans une certaine mesure, dénaturent le texte coranique. C'est pour cela qu'un certain nombre de réformistes musulmans se sont beaucoup attachés à rappeler un verset du Coran qui dit « Tout est écrit dans le Coran », c'est-à-dire qu'on n'a rien à y ajouter.
1: Donc, à ce stade de notre conversation, Fawzia Farida Sharfi, vos propos pourraient être déjà qualifiés de blasphématoires pour certains musulmans.
2: Je crois que pour certains musulmans, c'est très facile de classer les propos de blasphématoires. Ce que je cherche, moi, justement, dans cette lettre, c'est d'être serein par rapport à ces attaques. Il faut considérer une autre manière, une autre approche de la religion, une autre approche de cette manière dont les hommes, petit à petit, les hommes de religion, les ulama, les fuqaha, les ulama, c'est les savants de sciences religieuses, les fuqaha, ce sont les juristes, ont construit la religion musulmane. Toutes les religions ont été petit à petit construites par des hommes qui ont rajouté des normes, rajouté des prescriptions qui n'existent pas dans le texte initial. Mais j'ajoute aussi que je ne suis pas islamologue. Je ne cherche pas, moi, à proposer une vision théologique de l'islam. Mmh. Ce que je cherche, c'est beaucoup plus amener les jeunes à réfléchir à toutes ces questions-là. Ouais, réfléchir au fait qu'il y a le texte coranique et il y a tout ce que les hommes ont construit, toute cette institutionnalisation de l'islam que l'on peut regarder, considérer avec une certaine distance.

0: Lettre à mon petit-fils sur l'islam d'aujourd'hui, c'est le titre de votre ouvrage, Fawzia Farida Sharfi. La plupart de vos sous-chapitres ont pour titre des questions. Par exemple, la critique de l'islam est-il possible? L'islam est-il hostile à la laïcité? Pourquoi la question des personnes LGBTQ? Est-il une question taboue au Maghreb? Ou encore, peut-on libérer le droit de la charia? C'est cette question qui va maintenant nous intéresser, car pour vous, la charia, la loi islamique, c'est une construction humaine problématique. Expliquez-nous.
1: La charia introduit un certain nombre de règles juridiques qui n'existaient pas dans le texte coranique. Le droit islamique a été construit petit à petit par les hommes de religion. Et la règle sur laquelle je m'attarde, parce que c'est extrêmement important lorsqu'on parle de liberté de pensée, on parlait tout à l'heure d'aspects diffamatoires, etc., de l'offense à la religion, c'est la question de l'apostasie. L'apostasie, c'est-à-dire tuer celui qui a quitté sa religion, n'existe pas dans le texte coranique. C'est un hadith, donc c'est un acte et dire du prophète. C'est un hadith qui est ahad, c'est-à-dire il a été transmis par une seule personne, donc il n'a pas de légitimité. Mm-hmm. Et il faut que tout le monde sache, pas seulement dans le monde musulman, il faut savoir que l'apostasie, c'est quelque chose qui a été construit par les hommes.
0: Donc, Fawzia Farida Sharfi, actuellement la peine de mort pour apostasie dans l'islam, dans la charia, elle se base sur un hadith, qui est donc un propos qui a été rapporté uniquement par une personne. C'est ça?
1: C'est ça, par un hadith qui n'est pas parmi les hadiths, ce qu'on appelle les hadiths sûrs, qui sont attestés par un certain nombre de personnes après la révélation. Il y a deux arguments. Un, c'est un hadith. Le deuxième argument, c'est qu'en plus, c'est un hadith qui n'est pas sûr.
0: Donc faible.
1: Raison de plus pour mettre fin à cette pratique inacceptable.
0: Dans cet ouvrage, vous avez aussi à cœur de mettre en avant la société civile qui s'oppose à cet islam de l'intolérance au Maghreb, notamment des jeunes blogueurs. Qui sont-ils?
1: Alors, il y a au Maghreb des jeunes qui ont considéré, alors chez nous en Tunisie, surtout après ce qu'on appelle la révolution de 2011, qui a été un changement au niveau de la liberté d'expression, des jeunes qui ont considéré que voilà, la liberté d'expression leur permettait d'écrire sur Facebook des statuts qui manifestaient leur envie d'exprimer leur vision du sacré, d'être un peu impertinent par rapport au texte coranique, à la religion. Et chez nous, il y a deux cas très connus, ce qu'on appelle les blogueurs de Madia, ce sont des jeunes entre 20 et 30 ans, qui ont été condamnés à 7 ans et demi de prison parce que certains ont porté plainte du fait que les statuts qu'ils avaient lus sur Facebook pouvaient toucher, entre guillemets, aux valeurs morales. Ils n'ont pas dit c'est blasphématoire, mais comme il y a des articles du code pénal que l'on peut utiliser, et il n'y a pas eu un grand mouvement au niveau de la société dans le sens large, c'est quand même terrible de considérer qu'un jeune, parce que il a voulu écrire de manière assez libre, a été condamné à 7 ans et demi de prison. On pourrait rappeler à ceux qui ont condamné ces jeunes blogueurs que dans l'histoire de l'islam, eh bien, il y a eu des poètes, il y a eu des grands penseurs qui ont été critiques vis-à-vis de la religion. Bien sûr, c'était pas sur le même mode.
0: Fawzia Farida Sharfi, parlez-nous de l'islam de votre père et de celui de votre grand-père.
1: Alors, avec grand plaisir, parce que, je vais vous dire, mon père et mon grand-père ne m'ont jamais parlé de religion. Ils m'ont appris à connaître l'autre, ils m'ont donné l'envie de découvrir le monde, ils m'ont transmis aussi ce grand respect à l'égard des autres. Et je cite dans mon livre mon grand-père maternel qui me disait « Fréquente les juifs et les chrétiens, ils ont beaucoup à t'apprendre ». Et ça, c'est la plus belle leçon de religion que j'ai pu avoir.
0: « En 2013, Fawzia Farida Sharfi, dans votre livre « La science voilée », vous dénoncez un phénomène qui est apparu en parallèle à la montée de l'islamisme, c'est le concordisme musulman, une exégèse, une explication du Coran qui cherche à démontrer que les vérités scientifiques étaient déjà présentes dans le texte coranique, la découverte des trous noirs par exemple, ou encore la théorie du Big Bang. Expliquez-nous.
1: Le concordisme musulman, c'est une manière de s'approprier une certaine vision de la science et de considérer que toutes les découvertes scientifiques existaient déjà dans le texte coranique. Sur la base des versets, on va citer un verset et on va interpréter un terme du verset dans le sens de la découverte, par exemple, l'expansion de l'univers. Alors, il suffit qu'il y ait un mot « s'étendre ». Donc, si la Terre s'étend, l'univers s'étend, cela veut dire qu'il est question de Big Bang. On a prévu aussi la conquête spatiale, enfin, dans le domaine de la biologie, la même chose. Alors, ce mouvement-là, aujourd'hui, il est encore plus dramatique, je dirais, parce que lorsqu'on clique sur Internet, par exemple, science et islam, on va tomber inévitablement sur ce qui est appelé les miracles scientifiques du Coran. C'est une manière de refuser cette science qui a évolué au cours des siècles. Et lorsque l'on parle même de concordisme musulman, on n'évoque même pas la science qui s'est réalisée en pays d'islam à partir du 9e, 10e, 11e siècle, les grands siècles de la science, ce qu'on appelle la science arabe, la science écrite en arabe dans ce monde islamique. Et c'est une manière de dire, vous voyez, le prophète qui était un homme illettré avait pu découvrir tout seul, enfin, que dans cette révélation, voilà, il donne toutes les clés de l'univers. Mais dans le monde musulman, il y a des penseurs, il y a des historiens, il y a même des spécialistes de l'exégèse qui s'insurgent contre cette manière de défendre ces miracles scientifiques du Coran et qui disent que c'est une déviation de ce qu'est la science et c'est une déviation de ce qu'est aussi l'islam. C'est un sujet qui est devenu assez sensible, qui amène en fait les jeunes à avoir une conception détournée de la science. Vous voyez, ils s'approprient la science parce que, de toute façon, elle est islamique.
0: Vous avez beaucoup étudié ce phénomène, ce concordisme musulman. Quel est le but, finalement ?
1: Ça fait partie du rejet, globalement, du monde moderne et encore plus particulièrement de l'Occident. Nous, on a accédé à l'indépendance en 1956, qu'on a développé l'université. Moi, j'ai enseigné la physique dès 1964. Il n'y avait pas du tout cette vision concordiste à l'université. Et c'est petit à petit, avec la montée de l'islamisme, fin des années 70, que j'ai eu face à moi des étudiants qui refusaient, par exemple, la relativité restreinte avec la vitesse finie de la lumière. Donc, c'est à ce moment-là que le contre-coup de cette appropriation, en quelque sorte, de la science à travers le concordisme a conduit à un rejet de certaines théories scientifiques. Et alors, plus récemment, après les années 70, c'est la théorie de l'évolution qui a été l'objet de cette attaque, en quelque sorte, d'un certain nombre de jeunes musulmans. Il y avait un site turc qui n'a plus la même audience aujourd'hui, qui s'attaquait très sérieusement à la théorie de Darwin, parce qu'elle était considérée comme contraire aux bases de la religion.
0: Fawzia Farida Sharfi, votre ouvrage passe en revue de nombreuses questions de société que l'islam des interdits entrave au Maghreb. Pour vous, c'est la connaissance qui peut nous sauver de cet obscurantisme qui porte atteinte aux libertés, aux arts et à la science. Dans votre dernier chapitre, La science en question, vous revenez sur l'âge d'or des sciences arabes. Dès le 8e siècle, les califes abbassides vont être friands de savoir. Alors pourquoi transmettre cette époque-là? Qu'est-ce qui s'est passé sous ces califats abbassides friands de savoir?
1: Alors, à partir du début du califat abbasside, a été créée cette ville nouvelle, Bagdad, la ville ronde. Il y a eu cette décision de promouvoir la science et évidemment, on ne peut avancer en science que si on connaît les anciens. La science est une accumulation de travaux et il y a eu un mouvement de traduction des écrits scientifiques grecs, perses et hindous à très très grande échelle à partir du 9e siècle, donc sous le califat abbasside. À partir de là, il y a eu une grande production scientifique dans les domaines de l'astronomie, dans les domaines aussi de la zoologie, de la médecine, des mathématiques. Il y a eu, à cette époque médiévale, une très grande production qui venait de ces pays d'islam et qui malheureusement est assez peu reconnue par, je vais mettre ça entre guillemets, le monde occidental. Les Européens parlent de l'évolution de la science. Pour eux, il y a la science grecque, et puis il y a eu ensuite un grand trou, et puis ensuite, voilà, il y a eu la Renaissance. Enfin, je caricature un peu.
2: Donc ça, mais... c'est tout ce phénomène qu'on appelle la translatio studiorum, donc le transfert des savoirs. Donc ce sont des entreprises de traduction, mais aussi de commentaires de ces ouvrages antiques. Et puis tout ça, ça se passe pendant une civilisation arabo-musulmane. Donc ce que vous voulez dire, c'est que quelque part, l'islam n'est pas contradictoire à la recherche du savoir.
1: Tout à fait. Et ce que j'ajoute, c'est qu'on s'est intéressé à cette science des anciens, donc des Grecs, je le redis, des Perses et des Hindous. Et dans cette manière, en fait, de s'intéresser à ces périodes antérieures à l'islam, on considère que le savoir est universel. On ne considère pas, comme certains aujourd'hui extrémistes le font, tout ce qui était avant l'islam, de toute façon, ne doit pas être connu. Ça, c'est la théorie des frères musulmans. Alors que dans les grandes périodes de la science en pays d'islam, eh bien, on traduisait donc toute cette production scientifique venue d'ailleurs, et c'est ce qu'on appelle la période anté-islamique, enfin dans le langage des spécialistes de l'islam. Et c'est dommage parce que je pense moi qu'aujourd'hui, justement, les jeunes, plutôt que de s'intéresser aux miracles scientifiques du Coran, devraient s'intéresser à l'histoire de la science. Et bien comprendre que la science, elle n'a pas besoin d'adjectifs. Elle est ni occidentale, ni islamique, ni... Pour moi, celui qui a bien expliqué tout cela, c'est Alain de Libera, considérant qu'en Europe, il fallait revenir vers cet héritage oublié, donc cet apport. Il a cette formidable aussi réflexion sur le fait qu'on ne doit pas opposer l'Orient et l'Occident, en tout cas quand on parle de science. Moi, j'attendrai qu'on puisse enseigner cette vision très claire, sereine aussi du monde, dans les écoles, dans les lycées. Que la science, ça soit un lieu de partage finalement. Aujourd'hui, bon, on sait que Trump s'attaque à ce côté universel de la science et à cet intérêt que nous avons tous pour la science. Revenons à quelques écrits quand même qui marquent l'histoire des idées, plus largement que l'histoire des sciences.
2: Il y avait un terme justement en arabe classique pour désigner toute cette période avant l'islam, un terme assez péjoratif, c'est la jahiliya, donc c'est l'ignorance, c'est dire.
1: Oui, et justement, est-ce que les grands savants comme Al-Jahd, Al-Jahid, qui s'est intéressé aux espèces, aux animaux, aux végétaux, etc., Biruni, qui s'est intéressé à l'astronomie, Ibn Haytham Al-Hazen, qui s'est intéressé à l'optique, tous ces grands noms de la science, est-ce qu'ils se sont posé la question de savoir que les textes qu'ils étaient en train de lire et qui leur ont permis par la suite d'aller plus loin? Puis ensuite, ils ont innové, ils n'ont jamais posé la question en termes de jahiliya, c'est-à-dire de travaux qui correspondent à cette période qu'on appelle la période de l'ignorance. Et le point de vue qui me semble important, c'est voilà, de considérer qu'il y a un patrimoine scientifique universel. On peut y passer toute sa vie, c'est ça. Et considérer que l'espoir est là, même dans des périodes de grande tension comme aujourd'hui.

0: Fawzia Farida Sharfi, comment la femme scientifique et musulmane que vous êtes envisage aujourd'hui le territoire de la foi et des croyances ?
1: Alors pour moi, le territoire de la foi est séparé du territoire où l'on va rechercher les secrets de l'univers comme scientifique. Et beaucoup de grands scientifiques de toutes les religions ont exprimé le fait que même s'ils étaient très croyants, ça n'interférait pas avec leur manière de chercher l'explication du monde, de chercher des réponses rationnelles, d'expliquer des phénomènes. Et je crois que là, il y a vraiment, au niveau de la recherche scientifique, une réelle séparation. Mais je ne m'arrête pas là. C'est-à-dire qu'après, on peut aussi se dire, voilà, on s'interroge, mais on est émerveillé par ce monde, peut-être par certains aspects. Mais à ce moment-là, commence le chemin personnel. Et ce chemin personnel, on peut en parler, mais on peut aussi le garder pour soi.
0: Aujourd'hui, les fondamentalismes religieux, qu'ils soient chrétiens, musulmans ou hindous, mènent une politique anti-science, vous le dites. Comment faire front ?
1: D'abord, être convaincu que c'est un chemin difficile. Pour acquérir aussi la connaissance, il faut... c'est plus difficile que de se laisser guider par des slogans ou des croyances un peu simplistes. Moi, je crois beaucoup à l'école, à ce qu'on peut y faire. Je crois beaucoup à toutes les activités aussi qu'on peut avoir, au partage. Bon, dans ma famille, mon père, mes grands-pères considéraient que la science appartenait à tout le monde. Et si je devais revenir au 19e siècle, un des grandes personnalités tunisiennes, Khaledine, disait « Prenez la science d'où elle vient. Pour avoir vraiment la connaissance, il faut travailler. »
0: Aujourd'hui, Fawzia Farida Sharfi, avec ce livre, cette lettre, vous voulez dire à votre petit-fils et aux futures générations qu'un autre islam est possible. Lequel ?
1: Une certaine relation à la religion est possible. Quand je parle de la laïcité, je pense à toutes les religions ou à ceux qui n'ont pas de religion. C'est-à-dire que, pour moi, ce qui est fondamental, c'est de considérer que nous sommes régis par un droit, par un système politique qui sépare bien le politique et le religieux. C'est fondamental parce que c'est la seule manière de ne pas faire de discrimination entre tous les citoyens. Je pense qu'on peut tous se mettre d'accord sur le point de départ, c'est-à-dire d'abord l'égalité. C'est un principe de base, l'égalité entre les hommes et les femmes. Je ne vois pas pour quelle raison je me sentirais en tant que femme inférieure à un homme. Donc pour moi, le point de départ, c'est l'égalité. Le deuxième point de départ, c'est le respect de l'autre. Ça, c'est indispensable. Et bien sûr, si on parle d'égalité et de respect de l'autre, nécessairement, on a besoin de liberté. Cette liberté individuelle de penser, quelle que soit la religion. Après, chacun peut avoir telle ou telle culture, mais ça, on est passé à autre chose. Mais que l'organisation de la société implique justement qu'il n'y ait pas de discrimination vis-à-vis de personnes.

0: La physicienne et professeure Fawzia Farida Charfi, à votre micro, Jessica Da Silva. Vous nous rappelez peut-être le titre de son livre ?
1: Oui, ça s'appelle « Lettre à mon petit-fils sur l'islam ». Il est paru en février dernier aux éditions Odile Jacob.
0: Jessica Da Silva, merci pour cet entretien. Un entretien que vous pouvez réécouter en tout temps sur le site rtsreligion.ch et sur l'application Play RTS à l'enseigne de Babel. Et si vous souhaitez réagir à ce que vous venez d'entendre, vous pouvez nous écrire à babel@rts.ch.

0: Stephen Baldwin signait la réalisation de cette édition. Merci à lui et merci à Daniel Zacher, notre attaché de production. Babel, c'est tout pour aujourd'hui. Merci de nous avoir suivis. Dimanche prochain, nous évoquerons le quotidien d'une femme qui a choisi de vivre en monastère et le questionnement sur ce choix avec notre invitée Brigitte Steinhauer. Mais tout de suite, c'est Ensemble, l'émission de Marin Piguet. Belle suite d'écoute sur RTS Espace 2.
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2: Ensemble avec José Moreno en régie, soyez les bienvenus à l'heure du brunch sur RTS Espace 2 dans ce rendez-vous convivial des chœurs, fanfares et autres ensembles de Suisse romande. Au menu de l'émission de ce jour, nous commencerons par notre exercice d'échauffement avec notre élément d'archive Thierry Dagon dans l'émission de Jean-Pierre Amann. Puis dans notre théorie des ensembles, nous recevrons trois jeunes chanteurs du chœur d'enfants Les Gibelotins, tout comme son directeur, Nathan Christ. C'est les 30 ans de ce chœur, ils montent un spectacle tout particulier, ils viendront donc nous en parler. Et puis en fin d'émission, on s'en plongera une nouvelle fois dans nos archives. Merci d'être à l'écoute, nous sommes ensemble jusqu'à 13h.

0: Count Basie, bien sûr, dans ce standard Jumpin' at the Woodside, dans l'interprétation du Tony's Big Band à l'enseigne d'ensemble sur Espace 2. Il est l'heure de notre première séquence. Ce sont les petits trucs et astuces pour nos exercices d'échauffement à reprendre si vous chantez chez vous ou dans vos propres répétitions. Nous allons, une fois n'est pas coutume, nous échauffer avec un élément d'archive. Nous remontons au 26 février 2006. À l'époque, Thierry Dagon était venu proposer quelques exercices dans l'émission Chant libre de Jean-Pierre Amin.
1: Ensemble, de quelle voix on se chauffe?
2: Alors pour la clarté des voyelles, pour ce sourire, pour ce timbre clair ou ce timbre sombre, parce qu'il faut pouvoir faire les deux choses, on va faire un petit exercice sur allô, allô, allô, allô.
3: Allô, allô, allô.
2: Et pour articuler ce texte allo allo, point n'est besoin de se décrocher la mâchoire. Il faut être attentif à ce que le A sonne A et que le O sonne O. Puis on va profiter des deux L de allo pour projeter la voyelle, pour la projeter bien claire. Et puis on peut faire cet exercice en montant ou en descendant par demi-ton. On peut le faire sur d'autres textes, sur Louis, Louis, Louis, loué, loué, loué, boa, boa, bio, bio, tout terme, tout mot de la langue française ou italienne ou allemande où c'est égal, tout mot de deux syllabes peut servir.
4: Dernière étape de ce cours de chant que vous nous offrez, Thierry Dagon, c'est quand même de la musique.
2: C'est une petite vocalise, pour se mettre en bouche avant de chanter quelque chose. On va le faire sur cette mélodie-ci, sur toutes les voyelles, A, E, I, O, U, en, un, on, un, pourquoi pas aussi exercer les nasales. On peut éventuellement faire une consonne avant d'attaquer la vocalise, ma ou ne, vo, vi, lo, la, lu, c'est égal. On doit chanter cette vocalise, toute vocalise d'ailleurs, dans un legato absolu. Surtout pas de H entre chaque note. Je montre ce qu'il ne faudrait pas faire. Je refais la même vocalise sur la même voyelle. Un truc comme ça. Et on entend malheureusement beaucoup, beaucoup, beaucoup de chœurs qui, dès qu'il faut faire deux notes sur la même voyelle, mettent un H intempestif entre les notes. Alors, allons plus lentement et essayons d'éradiquer ce H et de chanter l'exercice, toutefois en une seule respiration, sans monter les épaules au départ.

Une marche militaire dédiée au chef-lieu du canton du Tessin, puisque sobrement intitulée Bellinzona. Cette marche signée Giovanni Battista Mantegazzi et interprétée par un orchestre d'école de recrues en 1984, dirigé par Robert Grob.

Vous aurez bien sûr reconnu cet air de Georges Bizet, La Garde montante, dans une version pour ensemble de cuivre. C'est le European Brass Ensemble, dirigé par Thomas Clamor, qui nous l'interprétait juste après cette chanson d'Émile Jacques Dalcroze, À travers bois. André Charlet à la tête du chœur Pro Arte de Lausanne, bien sûr. Et puisqu'on parle de répertoire choral helvétique, il est l'heure de reprendre et de poursuivre donc notre feuilleton de musique chorale helvétique, puisque depuis quelque temps nous écoutons cette cantate pour voix, chœur et orchestre de Michel Ostetler intitulée Surge Illuminare. Yves Bunion est à la tête du chœur d'oratorio de Montreux et voici le début de la troisième partie.

0: Surge Illuminare, cette troisième partie, ou tout du moins son début, une œuvre signée Michel Ostetler, Yves Bugnon à la tête de l'Orchestre de Chambre de Lausanne et du Chœur d'Oratorio de Montreux, ainsi que le baryton Gilles Cachemaille à l'enseigne d'ensemble sur RTS Espace 2, où il est l'heure d'ouvrir notre grand livre encyclopédique.
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0: Et ce dimanche, nous sommes à la lettre G comme gibelotin. C'est le chœur d'enfants, les gibelotins, qui fête son anniversaire cette année, ses 30 ans avec un spectacle musical. Et j'ai la chance d'être en compagnie de son directeur. Bonjour Nathan Christ.
2: Bonjour.
0: Ainsi que trois jeunes chanteuses et chanteurs de ce chœur d'enfants, les gibelotins. Bonjour Simon, Émile et Jeanne.
3: Bonjour. Bonjour.
0: On va évoquer toutes et tous ensemble ce chœur, les gibelotins, en commençant peut-être par le début. Nathan, dites-nous depuis quand existe, enfin on l'a dit, 30 ans ce chœur, mais dans quel contexte il a été fondé?
2: C'est ça, le chœur a été fondé donc en 1996 sous l'initiative du chœur mixte du village. L'idée de fonder un chœur d'enfants pour penser un peu à la relève, bien sûr, c'est souvent le motif de ces créations. Et 30 ans après, les gibelotins sont toujours là, ils accueillent toujours des enfants en âge de scolarité des communes, de la commune des trois villages, d'Avry-de-Vampont, Gumefance et Le Brie. Et même si au début c'était donc lié au chœur mixte, maintenant complètement indépendant, même si on retrouve certains liens petit à petit.
0: Aujourd'hui on se retrouve avec un chœur d'à peu près quelle envergure en termes de nombre de membres?
2: On a une quarantaine d'enfants qui chantent, c'est un effectif à peu près stable depuis quelques années, donc je suis très heureux de pouvoir évoluer avec ce nombre d'enfants répartis en deux groupes.
0: Alors, on en a autour de la table, on a dit Simon, Émile et Jeanne. Depuis quand est-ce que vous faites partie de l'ensemble, chacun, chacune?
3: Moi, c'est ma cinquième année, je suis depuis la 2H.
4: Moi, ce sera la huitième année.
5: Moi, ce sera la septième année aussi depuis la 2H.
0: C'est une expérience donc que vous avez chacun chacune depuis plusieurs années. Comment est-ce que vous êtes rentré dans cet ensemble? C'est vos parents qui vous avez inscrit? C'est vous qui avez entendu le chœur et qui avez demandé à le rejoindre?
3: C'est mon frère Robin. Il a 3 ans scolaires de plus que moi. Et il faisait le gibelotin depuis la 2H. Après, mes parents m'ont demandé si je voulais faire et je trouvais ça. J'avais l'impression que c'était cool. Du coup, j'ai voulu commencer et puis j'y suis toujours et j'aime bien.
4: Alors moi, c'est mon frère et ma sœur. Ils avaient aussi fait. Et après, quand on m'a demandé, moi, je voulais aussi faire.
0: Jeanne, de ton côté, tu te souviens de la première répétition aussi?
5: Moi, alors c'était ma meilleure amie qui faisait. Et vu qu'elle n'était pas dans le même degré de scolarité, on a commencé, du coup, moi en 2H et elle en 3H, ensemble.
0: Mais vous pouviez faire quand même dans le même groupe le chœur, oui.
5: Juste une année en 4, quand moi j'étais en 4H et elle en 5H, on avait une année de décalage, mais sinon on est toujours dans le même groupe.
0: C'est ça qui fait que vous continuez à chanter dans le chœur depuis plusieurs années, le fait de voir des amis d'avant avec qui vous êtes inscrit ou que vous êtes fait sur le moment dans les activités du chœur?
4: Ouais, je pense, moi, oui.
5: Moi, c'est aussi, je trouve, la bonne ambiance du groupe qui est super cool.
0: Qu'est-ce qui compose cette bonne ambiance? C'est justement les copains. C'est quand même la musique, c'est intéressant à faire, à chanter.
3: Moi, je trouve c'est la musique. Moi, je trouve qu'on est une bonne équipe et puis je suis content de faire partie et je trouve que ça donne une bonne ambiance.
0: Qu'est-ce que ça fait de chanter dans un chœur qui a 30 ans? Est-ce que c'est impressionnant de se dire que le chœur est aussi âgé par rapport à vous, qu'il y a peut-être même vos parents qui ont pu potentiellement chanter dedans?
5: Moi, je trouve que c'est... Oui, c'est impressionnant. Et puis, c'est cool de se dire, par exemple, de croiser quelqu'un qui nous dit « Ah, moi, j'ai fait ça quand j'étais jeune ». Et de retrouver ça, et que c'est toujours en fait la même passion, qu'on partage tous cette passion.
0: De votre côté, Nathan Christ, depuis combien de temps vous êtes à la direction de ce chœur, les gibelotins?
2: Moi, c'est la cinquième année que je dirige cet ensemble. Il y a, sauf erreur, 4 directeurs et directrices qui se sont enchaînés avant moi, donc depuis 5 ans.
0: Vous avez dirigé d'autres chœurs d'enfants également avant ou c'est votre première expérience de ce type?
2: Non, c'est ma première expérience de ce type. Enfin, moi j'ai chanté dans des chœurs d'enfants petit. C'est un monde qui m'a toujours beaucoup plu et auquel je suis assez familier. Donc c'était tout naturel pour moi. C'était vraiment une envie de reprendre un cœur d'enfant. Et quand on m'a proposé les Gibelotins, j'ai pas beaucoup hésité avant de dire oui.
0: Je crois que vous dirigez d'autres cœurs aussi d'adultes à côté de cela. Est-ce que c'est différent quand même, le travail musical avec les enfants par rapport à d'autres cœurs?
2: Oui, c'est très différent. Il y a des priorités qui sont pas les mêmes. Avec les enfants, il y a toute la notion aussi éducative en fait que prend la direction d'un chœur. Je disais avant qu'on avait deux groupes, un groupe que j'ai avec les plus jeunes gibelotins. Avec eux, par exemple, je dois passer du temps à faire un peu de théorie, de solfège, de lecture de notes, de rythme, pour pouvoir après, une fois qu'ils arrivent au grand gibelotin, être capable de comprendre une partition, de comprendre du chant à deux voix et comment ça se déroule. Donc il y a toute cette notion-là qui prend une place dans la direction de cœur d'enfant que je trouve très intéressante.
0: Émile, Jeanne, Simon, est-ce que vous avez appris la musique au sein du cœur ou est-ce que vous avez pu apprendre ailleurs aussi justement toutes ces notions de solfège, de lecture de la musique?
3: Moi, c'est en fait, quand j'étais déjà tout petit, avec mon frère, parfois on s'amusait, mon grand frère, quand lui il avait peut-être 4 ans, moi 2 ans. J'ai même une vidéo, on était sur le canapé et on chantait des chansons pour s'amuser. Et après, j'ai revu ses souvenirs. Et puis, il y avait beaucoup de gens qui faisaient. Robin, il faisait déjà. Et puis, du coup, voilà.
5: Moi, j'ai aussi appris grâce au gibelotin, mais aussi parce que je faisais un instrument à côté et aussi un peu grâce à l'école.
4: Alors, moi, j'ai appris au gibelotin. Parce que je fais pas d'instrument à part, et aussi à l'école.
0: Alors on va venir à ce prochain spectacle musical pour les 30 ans de ce chœur d'enfants Les Gibelotins. Mais petite pause musicale d'abord avec une chanson qui va faire partie de ce spectacle. Le chœur des Marmoutzais qui nous interprète Les Petits Chevriers.

0: Les petits chevriers chantés par le chœur, les Marmoudzais qui, on m'a dit, fêtent leurs 90 ans cette année, mais c'est un autre chœur qui est en notre compagnie aujourd'hui, un peu plus jeune, 30 ans pour le chœur d'enfants, les Gibeletins, toujours avec Simon, Émile, Jeanne, ainsi que le directeur Nathan Christ, pour ce spectacle donc des 30 ans. Je me tourne vers vous, Nathan, comment est-ce qu'il va se passer concrètement? Ça sera quand même un concert avec plusieurs pièces traditionnelles, des compositions spéciales pour l'occasion, avec un peu de mise en scène.
1: C'est ça l'idée, c'était de développer un spectacle et de trouver quelques inspirations pour écrire tout ça. L'idée des pièces traditionnelles est assez vite venue, c'est une partie importante du répertoire que je développe avec les Gibeletins. Et puis aussi d'y ajouter des pièces plus classiques, on dira, du répertoire pour chœur d'enfant. Donc on retrouvera Le Voix sur ton chemin des choristes ou alors la garde montante de l'opéra Carmen de Bizet. Donc c'était l'idée de faire un peu un patchwork entre ces différents éléments, de les lier entre eux avec un script original, une histoire originale qui se déroule sur scène avec des personnages qui évoluent, des décors, des costumes et puis une récitante pour lier toute cette histoire.
0: Et puis aussi quelques rôles distribués, si j'ai bien compris. Simon, tu vas aussi avoir un rôle de récitant à parler pendant le spectacle. Ça a été difficile à apprendre, à préparer.
2: Bah, en vrai, je trouve que ça va. On a bien travaillé. Les 2, 3 derniers jours, on a travaillé avec la récitante. Après, on a commencé à faire un peu sur scène. Et bah, moi, je pense que je suis prêt.
0: Si je me tourne vers tes deux camarades du chœur, Émile et Jeanne, du point de vue musical, qu'est-ce qui a été le plus difficile à préparer? Est-ce que c'était justement les nouvelles pièces, le nouveau répertoire ou le chant plus traditionnel?
3: Alors, moi, je pense c'est que certains chants étaient plus compliqués, notamment Solette, qui ont fait à 3 voix que les plus grands 8H et CO. Sinon, ça
0: Émile, une
4: Alors,
0: pièce
4: moi,
0: un peu plus dure.
4: je pense les nouvelles pièces, parce que les pièces traditionnelles, on connaît déjà certaines des paroles, on les connaît déjà assez bien.
0: Et en l'occurrence, vous chanterez avec un orchestre également. Vous n'avez peut-être pas encore eu l'occasion de répéter avec, mais comment est-ce que vous voilà, pensez que ça va se passer de chanter encore avec un orchestre? Est-ce que ça peut être plus difficile? Il faut plus se concentrer pour être bien coordonné avec l'ensemble, ou est-ce que ça va finalement bien se passer de manière assez similaire à un autre concert?
4: Alors, je pense qu'il faudra chanter assez fort parce que sinon on va pas nous entendre.
3: Moi, je pense que ça va bien aller. Après, oui, il faut quand même bien se concentrer. Mais je pense que ça va donner super bien.
2: Moi, je pense qu'il faut bien être réveillé, comme Emile l'a dit, pas parce que si tu parles trop lentement, bah on s'entend pas. Et puis bah moi, je pense que ça va aussi bien se passer avec l'orchestre.
0: Nathan Christ, est-ce que vous avez eu une préparation particulière avec le chœur des Gibeletins de ce point de vue-là, vu qu'il y a pas mal de nouveautés dans le chant avec l'orchestre, la mise en scène, le fait que c'est un spectacle?
1: Oui, il y avait un peu des éléments à anticiper dans la préparation. J'ai essayé de mettre le plus vite possible, par exemple, la notion de tempo et de stabilité, qui en fait sera très importante, due au risque de décalage avec l'orchestre. Donc, c'est des choses que j'ai essayé de mettre en place le plus vite possible dans l'apprentissage, pour aussi que les enfants puissent être le plus à l'aise possible et pas perturbés par peut-être des éléments externes venant de l'orchestre. Mais mis à part ça, c'est une préparation assez classique, où en fait on avait vraiment envie dans ce spectacle de mettre la musique au centre, donc de concentrer la grande partie de notre temps à préparer le côté musical, que le côté scénique vienne habiller ça, mais que ça n'en devienne pas une priorité, que ce soit vraiment un spectacle musical avant d'être un spectacle scénique.
0: Simon, Émile, Jeanne, depuis combien de temps est-ce que vous travaillez sur ce concert, ce spectacle en particulier? Quand est-ce que vous avez reçu le programme et quelle a été la période de travail? Vous avez dû travailler à la maison également?
3: On n'a pas reçu le programme complet tout de suite. On nous a déjà parlé de cet événement l'année passée, fin de l'année passée. Et on a commencé dès le début de l'année, mais sans déjà faire toutes les scènes, tout ça, seulement les chants pour le début. Et le reste est venu par la suite.
4: Ouais, et après, les textes qu'on savait pas, Nathan nous l'a dit de les travailler à la maison pour qu'on les sache pour le concert.

0: Au pays des gravirs, c'est une de vos compositions, Nathan Christ, sur un chant traditionnel qu'on n'entendra pas dans le spectacle exactement, mais qui donne sans doute une petite idée des couleurs que l'on va pouvoir entendre au sein de ce spectacle musical, donc du chœur d'enfants, les Gibelotins, qui fête ses 30 ans. Je voulais savoir, Nathan, est-ce qu'un concert comme ça, ça peut aussi être l'occasion de souder plus particulièrement l'équipe, l'esprit de groupe, de participer à un projet un peu plus ambitieux et qui peut-être pousse un peu tout le monde en avant aussi d'un point de vue du niveau musical général.
1: Complètement. Moi, je sens déjà. On n'est pas encore au concert, mais je sens déjà l'évolution qu'on a sentie cette année. En fait, une motivation générale à aller de l'avant, à s'impliquer pour ce projet, et puis aussi des ambitions en fait plus grandes prises. Avec, on parlait avant de chant à deux voix, trois voix. C'était un risque que j'ai décidé de prendre et un jeu que j'ai proposé en tout cas au groupe des grands de se prêter au travail à deux voix, à trois voix. Et aujourd'hui, je trouve que c'est des risques qui ont complètement valu la peine et qui sont très gratifiants parce que le résultat est au rendez-vous.
0: Jeanne, Émile, Simon, ça a été une découverte pour vous de chanter à plusieurs voix. Vous étiez jusqu'ici seulement habitué à chanter à une seule voix.
2: Moi, quand je suis passée dans les grands Gibelotins, en fait, quand on était les petits, on faisait toujours sans partition, on faisait une voix. Puis quand on a essayé de lire les partitions, faire deux voix, bah, moi, je comprenais rien. J'arrivais pas à faire un canon, j'arrivais pas à lire les partitions. Après, ça m'est venu et j'ai commencé à adorer ça et voilà.
3: Alors, on commence à avoir l'habitude, parce que ça va quand même quelques années qu'on fait déjà deux voix. Après, là, à trois voix, ça a déjà été plus compliqué.
0: Tu aurais l'impression quand même d'avoir progressé depuis une année, en tout cas depuis avoir commencé à travailler sur ce spectacle en particulier?
4: Alors oui, je pense que j'ai quand même progressé, mais aussi que je sens que ça nous a poussé plus. Par exemple, pour nos week-ends de répétition, on était plus motivés que d'habitude. Enfin, en tout cas, c'est ce que j'ai ressenti.
0: Est-ce que vous vous dites que les pièces que vous chantez aujourd'hui, elles font partie un peu de la continuité? Vous vous sentez un peu faire partie de l'histoire de ce qu'on appelle le chant choral gruérien? Qu'est-ce que ça vous évoque, en fait, quand on parle de ça?
2: Moi, oui. Dire que ça a commencé en 1996, qu'on est en 2026, que... On a toujours les mêmes chants. Bah moi ça me fait plaisir d'entendre ça, quoi.
3: Comme Simon alors.
4: Moi aussi, ça me fait aussi plaisir de chanter des chants de l'époque, mais qui sont quand même toujours un peu d'actualité.
0: On n'a pas l'impression de chanter un peu des vieilleries démodées.
4: Non.
0: Vous, de votre côté, Nathan Chris, qu'est-ce que ça vous fait de diriger ces jeunes dans ce répertoire traditionnel? On a souvent un peu des commentaires assez faciles sur la jeunesse, puis de voir qu'en fait, non, concrètement, ils s'intéressent déjà à des choses anciennes.
1: Ouais, je trouve ça très intéressant et puis stimulant aussi de voir à quel point, comme disait Jeanne, ce répertoire est encore d'actualité et encore accessible, en fait, en faisant peut-être un tout petit peu de tri et quand même de dépoussiérage sur certaines pièces. Ça, c'est nécessaire, mais quand on pense à des chants comme Les Petits Chevriers, pièce de Joseph Beauvais, c'est toujours un plaisir de la prendre avec un cœur d'enfant, et en fait elle fait tout à fait sens dans un programme. Et je trouve important aussi de présenter ce répertoire dès le plus jeune âge, parce que c'est aussi ces jeunes qui sont l'avenir du monde choral fribourgeois, mais de chorale de manière générale aussi.
0: On écoute encore une pièce qui sera dans ce spectacle musical du chœur d'enfants, les Gibelotins, et on se retrouve après ici dans l'interprétation de Marie-Claude Chapuis.

0: Yogali et Vrenely, Marie-Claude Chapuis, une pièce qui sera donc dans ce concert des 30 ans du chœur d'enfants Les Gibelotins, toujours avec son directeur Nathan Christ et ses trois choristes Simon, Émile et Jeanne. On arrive déjà progressivement au terme de cette interview, mais avant de vous laisser partir, il y a un petit passage obligé. C'est une petite liste de propositions. À chaque fois, il y aura deux possibilités. Vous devez me dire laquelle vous préférez. Et si vous n'êtes pas d'accord entre vous, vous avez le droit d'en discuter. C'est parti. On commence avec les abbés de la région. Vous êtes plutôt abbé Beauvais ou abbé Pierre Kéline ?
1: Abbé Beauvais.
2: Abbé Beauvais.
3: Abbé Beauvais.
4: Abbé Beauvais.
0: Dans un autre style, vous êtes plutôt Stromae ou Orelsan ?
1: Plutôt Stromae.
2: Moi aussi.
3: Moi aussi.
4: Moi, franchement, les deux.
0: En matière de films musicaux, vous êtes plutôt Sister Act ou Les Choristes ?
1: Plutôt Les Choristes.
4: Moi aussi.
3: Les Choristes.
4: Ouais, Les Choristes aussi, moi.
0: S'il fallait faire une tournée à l'étranger avec Les Gibelotins, ce serait plutôt les États-Unis ou le Japon ?
1: Ah, difficile. Plutôt les États-Unis.
4: Ouais, je suis assez d'accord.
3: Les États-Unis.
4: Moi aussi les États-Unis.
0: Si on revient par la Gruyère, vous êtes plutôt musée du papier peint ou musée gruyérien ?
1: Musée gruyérien, c'est tant et difficile d'accès, mais je dirais plutôt le musée gruyérien.
4: J'ai jamais visité le musée des papiers peints, mais je dirais le musée gruyérien.
3: Moi aussi.
4: Moi, c'est comme Jeanne, j'ai jamais visité le musée des papiers peints, mais ouais, moi je pensais le musée gruyérien.
0: Bon, ça sera peut-être l'occasion d'une activité avec les Gibelotins. Dans d'autres matières, vous êtes plutôt Fribourg Olympique ou Fribourg Gotteron ?
1: Plutôt Fribourg Gotteron.
4: Ah oui, moi aussi.
3: Gotteron.
4: Ouais, directement Gotteron.
0: Vous êtes plutôt Gruyère ou Vacherin ?
1: Vacherin.
4: Gruyère.
3: Gruyère.
4: Vacherin.
0: Et puis finalement, vous êtes plutôt Molaison ou Montgibelou ?
1: Plutôt Molaison.
4: Molaison, oui.
3: Molaison.
4: Moi, j'hésite, mais je dis quand même Molaison.
0: Eh bien, on vous aura mis d'accord sur ce dernier point. Merci à tous les quatre. Nathan Christ, directeur de ce chœur d'enfants, Les Gibelotins, ainsi que les trois choristes Jeanne, Émile et Simon. On notera donc que ce spectacle musical pour les 30 ans du Chœur d'enfants Les Gibelotins aura lieu les 12 et 13 juin. Trois représentations en tout à Avry devant Pont. Toutes les informations sont sur le site des Gibelotins, j'imagine, Nathan Christ.
1: C'est ça, www.gibelotins.ch.
0: Et on espère avoir de vos nouvelles une prochaine fois. Peut-être une dernière question. Qu'est-ce qu'on peut vous souhaiter pour la suite qu'il puisse peut-être même venir de ce spectacle? En tout cas, l'envie est là de continuer de chanter au sein du chœur pour tout le monde.
4: Oui.
3: Ouais.
4: Oui.
0: Vous imaginez encore rester combien de temps ?
4: Moi, jusqu'à que j'ai plus le choix, que je dois arrêter les Gibelotins, mais moi, je pense continuer un moment, ouais.
3: Moi, je pense que je vais arrêter cette année, parce que ça commence à devenir compliqué avec la voix.
0: Mais peut-être aussi la possibilité d'aller chanter dans d'autres chœurs ?
3: Ouais.
4: Moi, ça dépend aussi qui continue, mais je pense que je vais continuer.
0: Nathan, vous les voyez comment, vous, ces jeunes Gibelotins ?
1: J'espère qu'ils continuent longtemps, que toutes ces petites graines leur donnent envie de continuer, alors que ce soit au Gibelotin ou que ce soit dans d'autres ensembles. Ça, après, c'est plus de mon recours. Mmh. Mais en tout cas, que la passion de la musique et du chant choral soit quelque part dans leur tête, dans leur voix, dans leur cœur.
0: Bien, merci beaucoup à tous les quatre. On vous souhaite un bon spectacle et puis à bientôt. Au revoir.
1: Merci. Au revoir.
4: Au revoir. Au revoir. Au revoir, merci.

Le dernier choix de nos invités du jour avec cette chanson de Julien Joubert, Pas d'idée, dans l'interprétation de la maîtrise de Radio France.

Le Bright House and Rustic Band, dirigé par David Hurst, nous interprétait à l'instant cette pièce intitulée Celtic Knots, une pièce signée Gough Richards.

0: Jean-Sébastien Bach et son concerto italien à l'origine pour clavecin, transcrit ici pour quatuor de saxophone, son premier mouvement allegro par le Ferio Saxophone Quartet, juste après ce fameux Salve Regina de Francis Poulenc, chanté par André Ducret à la tête du Chœur des 16. C'est à l'écoute d'Ensemble sur RTS Espace 2, il est l'heure de notre dernière séquence.
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0: Et une fois n'est pas coutume, nous allons nous plonger dans les archives de la RTS en cette saison de fin de printemps, la saison des concours d'orchestre avant et autres fêtes de musique. Nous allons remonter assez peu en arrière puisque nous étions le 7 juin 2023. À l'enseigne de RTS Première et de sa matinale, Romain Kerrupt, pour son reportage Ici la Suisse, s'était rendu à Vetro auprès du brass band 13 étoiles après son sacre européen.
2: Bien, c'est parti. Attention aux nuances, on joue bien en bas, bien vif, avec le style. Hein.
3: Les musiciens ont démarré au quart de tour. Ils ont en moyenne 25 ans. Leurs visages sont concentrés sur la partition. Les bras de certains virevoltent, pendant que d'autres reprennent leur souffle. Avant le débriefing.
2: Vite à toucher les cornets, on est un peu dur là-dessus. Hein. Je suis un peu plus long, c'est croche, c'est un peu aigre. 108 ans.
4: Je m'appelle Frédéric Théodelot, je suis tromboniste de formation et de métier. J'étais longtemps tromboniste dans le milieu orchestral. Et puis voilà maintenant plus de 10 ans.

0: Pas simplement physique, elle demande beaucoup en intensité, surtout sur la fin où c'est très demandant.
1: C'est très long.
0: Oui, elle dure environ 19 minutes, ouais.
1: Et vous, une baguette et un énorme livre, vous avez tourné vraiment beaucoup de pages.
0: Oui, c'est une sacrée Bible qui contient 126 pages, oui.
1: Et puis du stabilo jaune, oui, orange.
0: Des petites marques qui me permettent de rester bien dedans, de donner les entrées, de faire tous les changements, enfin les changements de mesure, toutes ces indications qui me permettent d'avoir tout de suite l'œil attiré sur les différentes sections de la pièce, ouais.
1: Et là, on a donc des musiciens qui sont rouges et certains transpirants. Ces concours, cet aspect compétitif, c'est quelque chose d'important pour vous ?
2: Oui, très. Déjà depuis très jeune, je faisais des concours de solistes et j'ai toujours eu cet esprit un peu compétition et ça. Et je trouve que c'est quelque chose de vraiment super aussi pour continuer à élever le niveau des fanfares, des brasses et puis de nos jeunes solistes en Valais.
3: C'est quelque chose qui nous pousse aussi un peu à travailler chez nous parce que des fois, quand on n'a pas forcément d'objectif devant nous, ben c'est difficile de sortir notre instrument et de nous entraîner. Donc je pense que c'est une part de motivation pour nous tous et puis ça nous permet aussi de nous mesurer entre guillemets aux autres musiciens qui existent.
1: Certains ici sont des professionnels de la musique, c'est votre cas aussi ?
3: Non, pas du tout. Moi, je fais ça juste pour le plaisir à côté de mes études. Donc, moi, je fais des études de médecine vétérinaire actuellement. C'est pas facile de mixer les deux, mais c'est quelque chose quand même que j'ai besoin, qui me permet un peu de décompresser à côté de tout ça.
4: C'est incroyable de jouer dans un brass parce que le niveau il est exceptionnel. Puis surtout, ben, on est une bande d'amis. Il y a des semaines où on se côtoie quasiment tous les soirs.
1: C'est difficile de jouer à la fois dans l'élite de la fanfare et dans une fanfare de village ?
4: Non, parce que c'est pas les mêmes attentes.
1: Vous jouez dans une Gougane Carnaval aussi ?
4: Non. Non, je joue pas dans une Gougane. Les sensations sont tellement meilleures de jouer dans un brass qu'on va pas s'amuser dans une Gougane, je pense.
5: Notre archive d'RTS première le 7 juin 2023 auprès du Brass Band 13 étoiles à l'époque après son sacre européen.

Ça aussi, c'est de la musique de champion, puisqu'elle a été réutilisée, réécrite pour devenir l'hymne officiel de la Ligue des champions de football. Zadok the Priest, cet anthème de couronnement signé George Frederick Handel et interprété à l'instant par Stephen Cleobury à la tête de l'Academy of Ancient Music de Londres ainsi que du chœur du King's College de Cambridge. On se quitte avec Antonín Dvořák et son quintet pour cordes dans l'interprétation du Panocha Quartet avec un joueur d'alto en plus.

0: Nous étions ensemble sur Espace 2 aujourd'hui avec José Moreno en régie. Merci à nos invités du jour et en particulier au cœur d'enfants les Gibelotins avec ses trois choristes Simon, Émile et Jeanne ainsi que son directeur Nathan Christ. 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Il va être 13h sur RTS Espace 2 tout de suite, c'est-à-dire dans quelques instants, le journal de la mi-journée présenté aujourd'hui par Pauline Rappat. Bonjour!
1: Bonjour. La Suisse n'a pas brillé pour son dernier match de préparation pour le mondial de football. Un partout contre l'Australie hier soir à San Diego. Le capitaine Granit Xhaka demande à son équipe de se réveiller, récit notre envoyé spécial aux États-Unis. En Arménie, des élections sous l'œil de Moscou. Le premier ministre pro-européen Nikol Pashinyan affronte une opposition pro-russe et une campagne de désinformation pilotée par le Kremlin. Les magasins doivent-ils ouvrir deux dimanche de plus par année. À Genève, le peuple vote dans une semaine. Nous sommes allés à la rencontre de commerçants partagés. Dans ce journal aussi, le procureur général de la Confédération voudrait des procédures d'enquête facilitées pour les cas de terrorisme. C'est dans la presse alémanique que nous avons lu pour vous. En Allemagne, l'armée attire du monde. Reportage aux portes ouvertes. Et puis à Roland-Garros, Alexander Zverev pourrait enfin décrocher son premier titre du Grand Chelem. Dans une semaine, Évian accueille le sommet du G7. Le parcours de la manifestation fait encore débat. L'occasion pour Le Point J d'interroger le droit de manifester. Épisode à écouter dans un quart d'heure. Météo, soleil parfois voilé, des cumulus en montagne jusqu'à 26 degrés en Valais. On est ensemble pendant une demi-heure. Merci d'être avec nous. C'était son dernier match de préparation pour le mondial de football, mais la Suisse n'a pas brillé avant son entrée en lice samedi face au Qatar. Les hommes de Murat Yakin ont été accrochés à San Diego hier soir par l'Australie, match nul un partout. Bernardin Lehmann est l'un de nos envoyés spéciaux aux États-Unis. Il nous fait le récit de cette rencontre mitigée.
2: La Suisse a bien commencé sa rencontre, se créant des possibilités, notamment par Dan Endoy au four et au moulin. Et c'est logiquement le Vaudois, décidément très en verve lorsqu'il s'agit de porter le maillot de l'équipe nationale, qui a ouvert la marque au quart d'heure, servi délicieusement, tout en verticalité, par ce capitaine Granit Xhaka, encore de bonne humeur, on en reparlera. Les Suisses ont ensuite baissé de rythme, clairement, et même carrément dormi durant une bonne partie de la deuxième mi-temps. L'égalisation sur un mauvais placement de la défense juste avant l'heure de jeu n'a rien de scandaleux. Au final, une prestation collective qui ne convainc personne si l'on considère l'ensemble du match. L'attaquant genevois, Zeki Hamdouni, a fêté sa première titularisation depuis un an et demi avec la Suisse. Sa lourde blessure est oubliée. Il s'est moins mis en évidence que Dan Endoy, certes, et il relativise le match nul.
3: Le score, c'est pas le plus important, c'est sûr. Après, quand même ne pas perdre, on va dire. Mais je pense qu'en première mi-temps, on a su exploiter les... Parce qu'on savait qu'il jouait assez fermé. Et moi, si je redescendais, Dan, il allait avoir de l'espace derrière. Et il a pu se procurer peut-être 5 occasions, je pense, en première mi-temps. Il a su en concrétiser une aussi. Donc je pense que c'était une bonne première mi-temps dans l'ensemble. Et après, je pense que le plus important, comme j'ai dit, c'est la semaine prochaine.
2: Et jusqu'à samedi prochain et l'entrée en lice des Suisses, il faudra tirer les enseignements de ce match qui n'a pas plu du tout au capitaine Granit Xhaka. On doit se réveiller, a-t-il entre autres déclaré, estimant que la semaine écoulée n'avait pas été optimale et qu'il fallait désormais un engagement à 100%. Quelques explications internes seront nécessaires. Bernard Alemann, RTS Sport, San Diego.
1: Et l'équipe iranienne de football est attendue aujourd'hui au Mexique. Elle doit rejoindre son camp de base pour la Coupe du Monde. Téhéran dénonce un traitement discriminatoire et accuse Washington de ne pas avoir délivré de visa à plusieurs membres de l'équipe. C'est la première fois que le pays hôte du mondial est en guerre contre une des nations participantes. La guerre au Moyen-Orient dure depuis 100 jours. Autre actualité sportive du jour, du tennis avec la finale masculine de Roland-Garros. Cet après-midi, l'Allemand Alexander Zverev affronte l'Italien Flavio Coppoli. Bonjour Grégoire Ogier.
4: Bonjour Pauline.
1: Et il y a évidemment un grand favori.
4: Oui, c'est incontestablement Alexander Zverev. Le numéro 3 mondial va disputer la quatrième finale en Grand Chelem de sa carrière aujourd'hui. Il connaît donc ses grands rendez-vous. Problème pour l'Allemand, il a perdu les trois premières finales qu'il a disputées à l'US Open en 2020, déjà à Paris en 2024 et l'an dernier en Australie. Alors, sera-t-il rattrapé par la pression? C'est possible. Toujours placé en Grand Chelem depuis plusieurs saisons, il a une réputation de joueur au mental vacillant dans les moments importants, mais fort d'un tournoi très maîtrisé jusqu'à présent, Alexander Zverev n'a perdu que deux petits sets pour arriver jusqu'en finale. Il a donc tous les atouts pour, à 29 ans, enfin décrocher le premier titre majeur de sa carrière lors de ce Roland-Garros.
1: Et Grégoire, face à l'Allemand, l'une des surprises de ce tournoi, Flavio Cobolli.
4: Oui, personne n'attendait l'Italien en finale de ce tournoi. Âgé de 24 ans, il n'avait jamais dépassé le stade des quarts de finale en Grand Chelem. Il disputera donc sa première finale en tournoi majeur aujourd'hui. Les deux joueurs se sont déjà affrontés à quatre reprises sur la dernière année civile. Alexander Zverev a remporté trois matchs. Le seul succès de Flavio Cobolli a été réussi sur terre battue à Munich. Peut-être un motif d'espoir pour l'Italien, dont l'objectif sera de faire durer le plus possible cette finale afin de faire douter son adversaire.
1: Merci Grégoire Augier. La rencontre est à suivre sur RTS2 dès 15h. Et un dernier mot de sport avec de la voile et le bol d'or sur le Léman. Les premiers bateaux sont arrivés cette nuit, mais on ne connaît pas encore le nom du vainqueur. La victoire de Bertrand Demolle est contestée. Il lui est reproché, ainsi qu'à un autre équipage, d'avoir navigué avec 6 équipiers alors qu'il en avait annoncé 7. Quelques kilos en moins qui peut avoir une incidence sur ces bateaux volants où tout est calculé. Verdict attendu dans les prochaines heures. Allez, il est l'heure d'ouvrir les journaux alémaniques de ce dimanche. Bonjour Stéphane Delery.
5: Bonjour.
1: Vous les avez lus pour nous, ces journaux. Le procureur général de la Confédération est en interview. Il voudrait des procédures d'enquête facilitées pour les cas de terrorisme.
5: Oui, Stéphane Blättler a accordé un entretien à la NZZ am Sonntag. Alors que le ministère public de la Confédération a repris l'enquête sur l'attaque terroriste de Winterthur, le procureur général avoue son impuissance. L'instruction bute sur un point précis. Les enquêteurs n'ont pas accès aux données du téléphone portable ou de l'ordinateur de l'auteur présumé. Et pourquoi ? Eh bien, parce que l'avocat de l'accusé a demandé la mise sous scellé de ses appareils électroniques. C'est maintenant au tribunal des mesures de contrainte de lever ces scellés et ça prend du temps. Nous ne pouvons pas vérifier actuellement avec qui il a échangé avant l'acte, avec qui il était en contact et ce qui a été écrit. Voilà ce que déclare Stéphane Blättler et le procureur de réclamer un assouplissement des procédures en matière de scellés. La balle est dans le camp du Parlement.
1: Et menace encore, mais sur les heures d'éducation physique à l'école.
5: Oui, une loi fédérale sur l'encouragement au sport impose aujourd'hui au canton 3 périodes de gym hebdomadaires. De quoi faire bouger 1 300 000 enfants avec d'innombrables parties de balle assise. Mais voilà, nous apprend la Sonntag Zeitung ce matin. Tout ça risque de tomber à l'eau car les cantons et la Confédération se sont mis d'accord pour supprimer cette obligation fédérale. Les cantons payent intégralement l'éducation et ils voient d'un mauvais œil ces directives fédérales. Tout ça dans un contexte de manque de salles de sport, surtout en ville. Les associations sportives montent au front pour l'égalité des chances des enfants, mais aussi pour leur santé.
1: Et Stéphane, on reste dans le sport avec du golf ?
5: Oui, du golf que pratique le président finlandais Alexander Stubb. Le golf lui donne un accès privilégié à un certain Donald Trump. En interview dans la NZZ am Sonntag, le président finlandais démonte l'hypothèse qui voudrait que la Russie s'attaque aux pays baltes ou à la Finlande. Pour lui, les Russes sont en difficulté aujourd'hui. 35 000 soldats russes sont tués ou blessés chaque mois en Ukraine, dit-il, alors qu'ils ne peuvent recruter que 27 000 hommes dans le même temps. C'est mathématique. Poutine n'attaquera pas l'OTAN, argumente le président finlandais, président qui préconise des discussions directes avec Vladimir Poutine. Dans ce contexte, la Suisse devrait-elle intégrer l'Alliance Atlantique, demande le journal. Après le mondial des hockey sur glace, il serait scandaleux que je donne un conseil à la Suisse, répond le président finlandais, maître dans l'art de retourner le couteau dans la plaie. Et pour terminer, parce que l'amour est plus fort que la guerre, le Sonntagsblick fait sa une avec un couple improbable. Le roi de la lutte suisse, Armon Orlik, file le parfait amour avec la coprésidente des Jeunes Verts Suisses, Magdalena Erni. Grève du climat et rondeciure, la voilà peut-être la véritable convergence des luttes.
1: L'amour plus fort que la guerre, votre belle revue de presse, Stéphane Delery, merci. Et cette question maintenant, les magasins doivent-ils ouvrir 2 dimanches de plus par année ? À Genève, le peuple tranche dimanche prochain, 14 juin. Soutien nécessaire pour le commerce local ou dégradation des conditions de travail ? Les commerçants aussi sont partagés. Reportage, Miguel Hernandez.
6: Bonjour. Ouvrir deux dimanches de plus par année au mois de décembre, Christine, gérante de l'Épée à Denain, un magasin de jeux, y est favorable. C'est un plus pour son chiffre d'affaires.
7: Pour nous, c'est vrai que c'est une période très chargée, hein, le mois de décembre. Donc d'avoir deux jours de plus pour faire les derniers achats au dernier moment, c'est toujours quelque chose d'intéressant et pour nous financièrement et pour les clients aussi.
6: Une manière pour elle de s'adapter aux besoins de la population.
7: On fait du service à la clientèle et c'est vrai qu'on voit que c'est un besoin aussi de notre clientèle qu'on vit d'avoir peut-être un petit peu plus de temps.
6: Son de cloche différent dans la fromagerie du Pasquier située au centre-ville. Anne-Christelle Perrier voit cette possible ouverture d'un très mauvais œil.
8: On aurait effectivement quelques ventes en plus, mais au final, quand on regarde les contraintes qu'on a derrière, payer double employé, redonner un jour de congé à l'employé. Donc l'un dans l'autre, je ne pense pas que ça soit si bénéfique que ça pour le chiffre d'affaires.
6: Elle estime que les horaires d'ouverture existants sont suffisants.
8: Les clients, ils ont toute la semaine pour aller faire les magasins et c'est pas le dimanche qu'on va rattraper les courses du reste de la semaine. Je ne crois pas qu'il y ait beaucoup de gens le dimanche qui vont faire les magasins en disant j'ai besoin de telle chose, telle chose, telle chose.
6: Les Genevois et les Genevois trancheront le 14 juin.
9: Merci, bonne journée. C'était le reportage à Genève de Miguel Hernandez. Dans l'actualité à l'étranger, des élections sous l'œil de Moscou. Élections législatives en Arménie, ancienne république soviétique. Le premier ministre pro-européen Nikol Pachinian affronte une opposition pro-russe. Il est aussi la cible d'une campagne de désinformation pilotée par le Kremlin. La Russie qui ferme sa frontière à de nombreuses exportations arméniennes. Reportage de notre correspondant dans la région, Théo Bourgerigons.
10: Grande estrade sur l'imposante et soviétique place de la République au cœur de la capitale. Spectacle de drones, concert avec le Premier ministre à la batterie. Nikol Pachinian a vu grand pour son dernier meeting politique, de quoi ravir amis.
11: Pachinian est un homme honnête, un grand homme. C'est un héros, notre héros arménien.
10: Ce jeune trentenaire votera pour le Premier ministre les yeux fermés, comme sa sœur, qui rêve d'une Arménie européenne.
12: Pas de Russie, le peuple arménien est pour l'Union européenne, pour la liberté. La Russie, ce n'est pas la liberté.
10: Nikol Pachinian caracole en tête des sondages, loin devant une opposition divisée, malgré le soutien du Kremlin. Mais l'enthousiasme de ses électeurs cache une réalité plus complexe. En représailles à un discours pro-européen, la Russie ferme sa frontière à de nombreuses exportations arméniennes. Les fruits et légumes, les fleurs ou encore l'eau potable sont concernés. Alexan est chauffeur de poids lourd. Ça fait 25 ans qu'il entre en Russie avec ses cargaisons de légumes frais. La semaine dernière, il a été bloqué 9 jours à la frontière russo-géorgienne avant de faire demi-tour. Il est sur la route, on échange par téléphone.
13: C'est une décision politique. 20 camions bloqués à la frontière pour des raisons phytosanitaires, vous y croyez ? À la rigueur, un ou deux, mais 20 en une journée, ce n'est pas un hasard.
10: Il a perdu 1 million de dirhams dans l'affaire, soit environ 2100 francs suisses. Il se dit déçu par le Premier ministre qui, selon lui, a mal négocié avec Moscou. Aujourd'hui, il votera pour l'opposition.
9: C'était le reportage de Théo Bourgerigons. Et depuis le début de la guerre en Ukraine, il y a plus de 4 ans, l'Europe se réarme et les armées attirent du monde. C'est le cas en Allemagne. La Bundeswehr a recruté 25 000 soldats l'an dernier. C'est le niveau le plus élevé depuis une décennie. Hier, la journée portes ouvertes de l'armée a attiré des milliers de jeunes. Notre correspondante Anne Maillet était sur place.
14: Des tornados et un A400M vrombissent dans le ciel de Mecklembourg. Au sol, la Bundeswehr aligne ses machines de guerre sur le tarmac de Lage. Appareil photo à l'épaule, Vanessa, caporale de l'armée de l'air, mitraille la journée pour ses camarades. Il y a 2 ans, elle ne savait pas encore ce qu'elle ferait de sa vie.
15: Je me suis toujours dit, ok, un jour j'essaierai. Et quand je suis rentrée de mon long voyage, je me suis dit, allez, ça t'intéresse depuis longtemps, tu l'as toujours eu dans un coin de la tête, alors vas-y, essaye, et on verra bien si ça te plaît ou pas.
14: Vanessa n'est pas un cas isolé. Alors que les grands groupes industriels suppriment des milliers de postes dans le pays, la Bundeswehr est devenue l'employeur le plus recherché d'Allemagne. Devant les stands de l'armée, il y a foule. Tadeu, lui, vient tout juste de s'engager. Il arbore la coupe réglementaire. Ce qui a fait pencher la balance, ce n'est pas que le sens du devoir.
16: Ici, notre avenir professionnel est sécurisé. C'est un emploi sûr, l'argent arrive toujours à l'heure et ça, c'est rare aujourd'hui dans le monde du travail. Je l'ai vécu de près, mes parents souvent dû s'inquiéter pour leur emploi. Ici, on est vraiment bien lotis.
14: Devant l'un des Eurofighters de la base, fanfare militaire en toile de fond, le colonel Dominique Gensch a enfilé sa combinaison de vol. Commandant de l'escadre de chasse tactique 73, il sait mieux que quiconque que les milliards investis dans la défense ont changé la donne.
17: Ces investissements sont très importants. Ils sont bien sûr aussi consacrés à la formation et à l'équipement. Il suffit de voir la palette des métiers qu'on peut exercer à la Bundeswehr. Je crois que cela nous permet de nous présenter comme un employeur vraiment attractif.
14: Pour le ministère de la Défense, peu importe la motivation des recrues, l'essentiel est de remplir les rangs. En début d'année, les candidatures ont encore bondi de 23%. Anne Maillet, RTS Info Berlin.
9: Dans une semaine, Evian accueille le sommet du G7, l'occasion pour Le Point J d'interroger le droit de manifester.
18: Salut, c'est Camille de Gotte. En ce moment, il y a un sujet qui fait débat à Genève. Vous voyez de quoi je parle ? Si je vous dis sommet de chefs d'État et de gouvernement, ville côté français du lac Léman et surtout manifestation anti-G7. Bon, je vous résume la situation. Le sommet du G7 est prévu du 15 au 17 juin à Évian-les-Bains. La coalition Nos G7 s'y oppose. Elle veut organiser une grande manifestation à Genève. Au Grand Conseil Genevois, certains ont essayé de l'interdire. Ça n'a pas marché. La question du parcours fait encore débat. Bon, au moment où je vous parle, l'histoire n'est pas encore réglée. Toute cette discussion est éminemment politique. Mais dans cet épisode, j'ai envie de comprendre le côté juridique de l'affaire. C'est quoi exactement le droit de manifester ?
19: Le point J.
18: Avec Claire Lacour, doctorante en droit constitutionnel à la faculté de droit de l'Université de Fribourg, elle nous explique pourquoi une manifestation non autorisée n'est pas forcément illégale. Bonjour Claire Lacour.
20: Bonjour Camille de Gotte.
18: Est-ce que vous pourriez nous donner une définition de ce qu'est le droit de manifester ?
20: La manifestation, c'est un moyen d'expression collectif d'une opinion. Et le droit de manifester protège le rassemblement public pacifique d'un certain nombre de personnes qui ont l'intention de faire appel au public pour attirer l'attention sur le message que ces personnes souhaitent faire passer. Le droit de manifester en tant que tel est généralement pas protégé de manière expresse, mais il est protégé par la combinaison en fait de deux libertés fondamentales. D'un côté, la liberté d'expression et de l'autre, la liberté de réunion pacifique. Sur le plan international, ces droits sont notamment protégés par le Pacte international sur les droits civils et politiques. Au plan européen, on a la Convention européenne des droits de l'homme qui protège également ces deux libertés. Et en Suisse, la Constitution fédérale protège aussi autant la liberté d'expression que la liberté de réunion pacifique. Maintenant, au niveau cantonal, on a certaines constitutions cantonales qui vont protéger ou mentionner de manière expresse le droit de manifester en tant que tel.
18: Comment le droit de manifester est né en Suisse ?
20: On a au 19e siècle différents courants qui voient émerger des manifestations de rue non violentes. En Suisse notamment, on a des marches spontanées liées à des révoltes urbaines, des révoltes paysannes. On a aussi des rassemblements populaires organisés notamment par le mouvement libéral, ensuite le mouvement pour des droits démocratiques. Et on a aussi le mouvement ouvrier qui prend de l'importance à la fin du 19e siècle. Avec notamment ce qui est devenu aujourd'hui une tradition du 1er mai. En Suisse, les libertés d'expression et de réunion pacifique, elles existaient dans certaines constitutions cantonales, mais elles n'étaient pas explicitement reconnues par la Constitution fédérale de l'époque. Et c'est seulement dans les années 70 que le tribunal fédéral a reconnu tant la liberté d'expression que la liberté de réunion pacifique comme des droits fondamentaux qu'il s'agit donc de protéger en tant que tels.
18: Vous pourriez peut-être nous dire quelques mots sur le contexte historique ?
20: Alors, bon, on a évidemment le contexte mai 68. Entre les années 60 et les années 80, il y a une augmentation vraiment massive des mouvements spontanés du peuple dans la rue, en fait. Et puis, plus spécifiquement, pour le cas dans lequel le tribunal fédéral a reconnu la liberté de réunion pacifique, c'était un cas qui concernait un tract qui appelait des travailleurs et travailleuses espagnoles à manifester contre la dictature franquiste en Suisse, et cette manifestation-là n'avait pas été autorisée selon les règles administratives en vigueur à l'époque.
21: En marchant de notre lait, année après année.
18: Manifestation des paysans suisses en 1961.
21: Voici arrivé au terme de notre manifestation.
18: Là, on entend des ramoneurs. On est en 1976.
21: Règlement de ramonage.
22: L'armée ne sert qu'à tuer.
18: Ici, mobilisation contre l'armée en 81.
0: Allô les copines !
18: Allô ? Là, première manifestation lesbienne de Suisse romande en 1982. L'histoire des manifestations en Suisse, c'est riche. Je vous recommande d'ailleurs d'aller jeter un œil aux archives de la RTS, ça vaut le détour, je vous mets le lien en description. Et pour le présent, on retrouve en fin d'épisode le témoignage d'Anaëlle qui descend souvent dans la rue. Elle nous décrit l'effet que ça a sur elle de manifester. Ce que nous montre l'histoire des manifestations en Suisse et ce que m'a rappelé Claire Lacour, c'est que manifester, ce n'est pas forcément de gauche.
20: Le droit de manifester, c'est un droit fondamental que l'État se doit de protéger, indépendamment du contenu des messages politiques. Historiquement, c'est vrai que les manifestations ont souvent servi de véhicule pour les revendications de groupes de personnes qui avaient assez peu de ressources ou d'influence dans les processus de décision institutionnelle. Et ça a permis l'émergence de mouvements sociaux, par exemple le mouvement ouvrier. Mais il y a aussi des manifestations qui ont été menées par des groupes bourgeois ou autres. Aujourd'hui, on a en tête évidemment le G7, mais aussi les grèves féministes, les grèves du climat, les manifestations pro-palestiniennes sont tous des mouvements qui ont effectivement une orientation majoritairement à gauche. Mais les manifestations ne sont pas l'apanage de la gauche, loin de là. Et elles servent parfois de vecteur à des revendications conservatrices, voire d'extrême droite. On a par exemple des groupes d'extrême droite qui se réunissent pour le 1er août à Brunnen. On a aussi eu très récemment à Lucerne une manifestation organisée par le groupe Masfol contre les accords avec l'Union européenne.
18: Peut-être dans la pratique, qu'est-ce que doivent faire des manifestantes et des manifestants pour organiser une manifestation dans les règles de l'art ?
20: Les organisateurs, organisatrices d'une manifestation vont devoir faire une demande d'autorisation de manifestation auprès des autorités compétentes. Donc cette demande est liée notamment à l'usage accru du domaine public. Il faut savoir que cette obligation de demander l'autorisation de la manifestation, c'est quelque chose qui est assez contesté. Au niveau international, plusieurs instances qui surveillent la mise en œuvre des droits humains considèrent que ça va trop loin, ça viole en fait déjà le droit de manifester et qu'il faudrait simplement prévoir une obligation d'annonce. Le fait est qu'actuellement en Suisse, il faut demander une autorisation. Et puis les manifestants, manifestantes n'ont pas un droit illimité, inconditionnel à ce que la manifestation se tienne dans le lieu selon l'horaire et les modalités qu'ils ont prévues. Mais les autorités doivent proposer des modifications du parcours notamment, toujours pour des motifs d'intérêt public et en tenant compte de l'effet d'appel de la manifestation, c'est-à-dire de la visibilité publique de la manifestation. Donc notamment, une manifestation n'avait pas été autorisée sur l'autoroute près du rond-point de la Maladière.
18: À Lausanne.
20: C'était une manifestation qui visait à protester précisément contre la politique de la Confédération en matière de route. Et le tribunal fédéral a estimé que cette manifestation aurait dû se tenir sur l'autoroute de par justement cet effet d'appel. Ensuite, du point de vue des intérêts publics à la sécurité, le simple fait que la manifestation risque d'entraîner des réactions potentiellement violentes de tiers suffit pas pour restreindre le droit de manifester, voire interdire la tenue de la manifestation. Il faut vraiment déjà qu'il y ait des indices concrets que ce danger existe. Et ensuite, c'est aussi à l'État de prévoir, le cas échéant, un encadrement, notamment policier, adéquat pour permettre la tenue de la manifestation et protéger autant les tiers que les manifestants manifestantes.
18: Certaines manifestations sont non autorisées, mais ça ne veut pas dire qu'elles sont pour autant illégales. Qu'est-ce que ça veut dire exactement ?
20: C'est pas parce qu'une manifestation, du point de vue du droit interne, n'a pas été autorisée en termes d'autorisation d'usage du domaine public, par exemple, que l'exercice du droit de manifester pacifique est illicite en tant que tel. Au contraire, ces manifestations-là, non autorisées, elles sont aussi protégées par le droit de manifester. L'exemple le plus clair par rapport à ça, c'est les manifestations spontanées en réaction à un événement de l'actualité. L'État se doit là de les tolérer dans une certaine mesure et de les disperser que si des motifs, notamment de sécurité publique, le commandent. Ça veut aussi dire qu'en pratique, le fait de condamner après coup une personne qui a participé à une manifestation non autorisée, à une amende pénale notamment, est en principe illicite. Les instances internationales et la Cour européenne des droits de l'homme le reconnaissent. Maintenant, c'est une pratique qui est encore relativement largement répandue en Suisse.
18: Dans quel cas est-ce que finalement le droit de manifester peut être restreint ou retiré ?
20: Le droit de manifester peut effectivement être restreint. Toute la contestation va porter sur le caractère proportionné ou non de la restriction au droit de manifester. C'est-à-dire que face à l'exercice du droit de manifester. L'autorité va devoir procéder à une pesée des intérêts qui s'opposent à la manifestation. Ça peut être des intérêts de sécurité publique, d'ordre public. L'autorité peut prendre en considération dans une certaine mesure les intérêts des riverains, les droits fondamentaux de tiers qui ne participent pas à la manifestation. Dans tous les cas, ce sera une pesée des intérêts qui va devoir s'effectuer dans le cas concret. Le droit de manifester qui est protégé, c'est le droit de manifestation pacifique. Et donc là aussi, dans le cadre d'actes de violence des manifestants, manifestantes, ceux-ci ne sont plus protégés par le droit de manifester.
18: Pendant la manifestation, qu'est-ce qui se passe si des actes de violence sont commis ?
20: Si certains participants, participantes font usage de violence, ça ne fait déjà pas perdre à la manifestation dans son entier son caractère pacifique. Et puis la police doit, dans un premier temps, essayer d'isoler ces éléments violents. Disperser la manifestation, c'est-à-dire vraiment y mettre fin, c'est une mesure qui intervient en ultime recours. L'action de la police doit être proportionnée et ne pas violer le droit à la vie, à l'intégrité physique et psychique des participants, participantes notamment.
18: Il y a plein de débats autour du droit de manifester, juridique aussi. Et puis dans la presse, on entend souvent la colère des commerçants et des commerçantes dans les centres-villes qui dénoncent les manifestations comme étant des entraves au commerce. La loi, elle dit quoi à ce sujet ?
20: Si on regarde les décisions administratives ou judiciaires relatives au droit de manifester, la grande majorité des cas de restriction ont lieu pour des motifs d'ordre et de sécurité publique. Donc pas forcément liés à la liberté économique des commerçants et commerçantes. Maintenant, dans l'absolu, on peut restreindre le droit de manifester pour protéger l'intérêt à l'utilisation appropriée des installations publiques, l'intérêt des riverains, l'intérêt aussi du coup des commerçants commerçantes. Mais c'est toujours à analyser dans un cas concret et une interdiction générale de manifestation, par exemple dans un centre-ville, le samedi après-midi, ne serait pas compatible avec le droit de manifester.
18: En Suisse, le droit de manifester est plus restrictif qu'à l'international. Claire Lacour nous parlait tout à l'heure du fait de devoir demander une autorisation, ce qui est contesté. L'ONG Amnesty International dénonce depuis plusieurs années des attaques récurrentes contre ce droit. Et puis à noter aussi cet événement récent du côté du droit international. La Cour européenne des droits de l'homme a condamné la Suisse en mai 2026 pour avoir violé la liberté de réunion et de manifester en mars 2019 à Genève. J'ai demandé à la juriste Claire Lacour si le droit de manifester était en danger en Suisse.
20: Les manifestations, de par leur nature, donc toucher le public le plus large possible, même si ce public n'a pas demandé à y être exposé, de par leurs effets, notamment sur la circulation, sur le commerce, etc., de par aussi les messages qu'elles véhiculent, qui visent souvent à protester contre un aspect de l'ordre social établi, elles dérangent et elles bousculent. Et en pratique, il y a aussi un risque que l'État accorde trop de poids à des motifs d'ordre et de sécurité publique ou procède à une application des lois cantonales liées notamment à l'utilisation du domaine public qui soit trop peu respectueuse des droits fondamentaux. On a effectivement un certain nombre d'exemples en Suisse récents. Et puis ce qui est important de voir, c'est que même si les tribunaux vont permettre parfois de reconnaître ces violations et entre guillemets de réparer après coup la violation du droit de manifester, il y a aussi ce qu'on appelle le chilling effect, c'est-à-dire la dissuasion d'exercer le droit de manifester de par les potentiels effets négatifs que ça pourrait entraîner pour les personnes. Donc je dirais que le droit de manifester n'est pas et ne sera jamais un acquis, et sa violation est réellement un danger pour le fonctionnement de la démocratie, de la libre formation, de l'opinion publique.
18: Merci Claire Lacour.
20: Merci à vous.
18: Je vous en parlais tout à l'heure, on retrouve Anaëlle. Elle descend souvent dans la rue parce qu'elle dit que ça lui permet de faire entendre sa voix.
3: Salut Camille, c'est Anaëlle, j'ai 36 ans, je viens de Fribourg. Je suis souvent dans la rue pour des thématiques variées comme le climat, le féminisme, contre le génocide en Palestine ou les conditions de travail qui se dégradent. J'utilise ce moyen d'action parce que c'est un contre-pouvoir. Des fois on nous dit mais pourquoi vous faites pas une initiative, on est en Suisse, le peuple peut se prononcer comme ça. Et bien une initiative ça coûte cher, c'est long et la rue elle permet aussi de faire entendre la voix de gens qui n'ont pas le droit de vote, il n'y a pas besoin d'être suisse ou majeur pour participer à une manifestation. Et pour finir, je parlerai aussi de l'effet que ça a sur moi. Souvent, je me sens très impuissante face à certains problèmes sociétaux. Et du coup, là, c'est de se retrouver avec des personnes qui ont mes valeurs, qui ont mes craintes, d'avoir un certain lien dans la tristesse ou dans la joie. Ça donne de la force collective, ça donne de l'espoir. et ça permet de se sentir solidaire.
18: Merci pour ce témoignage. Quant à vous, on attend toutes vos questions et remarques au 079 134 34 70. Merci pour votre écoute et à bientôt.
1: Camille Degotte pour Le Point J. Et la météo de ce dimanche après-midi, du soleil parfois voilé, pas mal de cumulus en montagne. Il fait jusqu'à 23 degrés en plaine, 26 en Valais, un peu de vent en plaine et en montagne. Demain lundi, du soleil le matin, toujours parfois voilé. La nébulosité augmente l'après-midi depuis l'ouest avec des averses parfois orageuses. Vers le nord du pays, de forts orages sont possibles. Température en plaine, 11 degrés au petit matin et jusqu'à 25 l'après-midi.
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1: Vous aimez la musique vivante? Eh bien, vous êtes au bon endroit. Une dizaine d'extraits de concerts enregistrés dans toute la Suisse romande par les micros d'Espace 2. C'est ce qu'on vous propose tous les après-midi en compagnie de Martin Gerz et de Jan Nehring. Avec au menu du jour, quelques mélodies de Sibelius, la première sonate pour violon des Mystères du Rosaire de Bieber sous l'archet d'Hélène Schmidt, des images pour orchestre de Debussy par l'OSR et Jonathan Knott, la 44e symphonie de Mozart dirigée par Stéphane MacLeod, Péléas et Mélisande de Fauré dans une lecture de l'OCL et Bertrand de Billy, la Petite Sirène de Zemlinsky dirigée par Armin Jordan, et enfin une ouverture pour orchestre de Bach par le Café Zimmermann. On commence donc ce voyage avec Jean Sibelius et trois de ses sept mélodies de Runeberg, du nom de l'auteur de ses paroles, L'enfant chasseur, Le rêve et l'espoir d'un baiser, la mezzo-soprano Mariana Lipovsek et le pianiste Anthony Spiri, le 9 avril 2002 au bâtiment des forces motrices de Genève.

3 des 7 mélodies de Runeberg de Jean Sibelius, du nom de l'auteur des paroles. C'était l'enfant chasseur, le rêve et l'espoir d'un baiser. La mezzo-soprano Mariana Lipovsek était escortée par le pianiste Anthony Spiri le 9 avril 2002 au bâtiment des forces motrices de Genève. Votre tournée romande sur Espace 2 qui affiche à son programme maintenant l'Annonciation, première des 15 sonates du Rosaire pour violon et basse continue de Heinrich Ignaz Franz von Bieber. Jouer les sonates du Rosaire de Bieber est une performance, un acte d'humilité et de joie extraordinaire, nous dit la violoniste Hélène Schmidt. L'interprète délivre en jouant des messages et des secrets, il se délivre aussi de lui-même en traversant les difficultés. Ainsi peut-être, en écoutant ces pièces, nos âmes d'aujourd'hui s'ouvrent-elles à celles de nos prédécesseurs, pénétrées comme nous par les grands mystères de la vie, cherchant leur voie dans un ciel rempli de palpitations. C'est très joliment écrit. Des mystères aux formes concrètes, comme celui de la scordatura, technique qui consiste à changer l'accordage du violon, ou au contraire plus ésotérique, comme celui de l'offrande d'une couronne de roses à la Vierge et au Saint, pratique très en vogue dans l'Autriche catholique de Bieber. Démonstration sans plus tarder, signée donc Hélène Schmidt et son ensemble Luceram. Nous sommes en l'église Saint-Nicolas de Rougemont, le 20 mai 2018, où ils étaient les invités du Festival de musique ancienne La Folia.

Hélène Schmidt et son ensemble Luceram, interprète de la première des 15 sonates du rosaire de Heinrich Ignaz Franz von Bieber, sonate baptisée l'Annonciation. Nous étions les hôtes de l'église Saint-Nicolas de Rougemont le 20 mai 2018 sous la bannière du festival de musique ancienne La Folia. Poursuivre dans cette tournée romande sur Espace 2, les trois images pour orchestre de Claude Debussy, dans une lecture de Jonathan Nott et de l'orchestre de la Suisse romande, immortalisée le 20 janvier 2017 au Victoria Hall.

des réminiscences de chansons enfantines bien connues dans les dernières parties des images pour orchestre de Claude Debussy. Nous n'irons plus au bois et Dodo Lonfondo. Il y avait avant le célèbre Iberia et tout au début les gigues. Nous écoutions Jonathan Nott et l'orchestre de la Suisse romande immortalisé le 20 janvier 2017 au Victoria Hall de Genève par la régie Espace 2 de Martin Gers et la prise de son de Stéphane Toranard. Alors je ne sais pas vous, mais moi j'ai toujours cru que Mozart avait écrit 41 symphonies. Selon voilà, avec les progrès de la musicologie, on finit par remettre en cause même les classements les plus solides, comme ceux de Köchel. C'est ainsi que l'on se trouve aujourd'hui face à une 44e symphonie de Mozart que nous propose Stéphane MacLeod et son ensemble Li Angeli en concert le 25 novembre 2017 à l'Opéra des Nations de Genève. Il s'agit en fait de la première d'une série de 4 symphonies de jeunesse composées en 1770 alors que Mozart voyageait en Italie, mais qui n'ont pas été intégrées dans le décompte officiel puisqu'il n'en subsiste aucun autographe. Elle possède par contre quand même un numéro de Köchel. Celle qui nous intéresse ici en ré majeur est dotée du numéro 81 et on se base pour la jouer sur une copie réalisée par son père Léopold, probablement pour proposer l'œuvre à l'édition à Breitkopf et Hertel. Ce qu'ils font bien, mais en y introduisant une méprise qui va durablement entacher la crédibilité, l'authenticité de la paternité du jeune Mozart. Ils annoncent en effet Léopold et pas Wolfgang comme auteur de la partition. Ce que des générations de musicologues auront bien du mal à corriger, à commencer par le très sérieux Alfred Einstein, indiquant, je cite, qu'il serait étrange que Léopold ait composé l'une des plus charmantes et intelligentes des symphonies italiennes de 1770. Jugement tout à fait crédible, mais que ne partage pas tout le monde, ainsi l'autre spécialiste, Neil Zaslow, qui l'a qualifié au contraire de brillante, superficielle et conventionnelle. Bref, même s'il semble probable aujourd'hui que ce soit bien Wolfgang Amadeus qui en soit l'auteur, je vous laisse vous faire vous-même votre propre opinion en compagnie de Stéphane MacLeod.

Stéphane MacLeod et ses musiciennes et musiciens de Liangeli, à la redécouverte d'un Mozart presque oublié, celui des symphonies italiennes, ici la symphonie en ré majeur Köchel 81, à laquelle on attribue aujourd'hui le numéro 44. Nous nous trouvions ce 25 novembre 2017 à l'Opéra des Nations de Genève, sous des micros placés par Jean-Claude Renoux et pilotés par Martin Gers. On enchaîne avec Gabriel Fauré et sa suite pour orchestre de Péléas et Mélisande, tirée de sa propre musique de scène écrite pour le drame de Maurice Maeterlinck, écrit à Londres en 1898. C'est Mrs. Patrick Campbell, créatrice du rôle de Mélisande lors de la première londonienne, qui avait commandé à Fauré cette partition après avoir essuyé un refus de Debussy. Debussy qui se serait alors écrié « Fauré, le porte-musique d'un groupe de snobs et d'imbéciles qui n'auront jamais rien à voir ni à faire avec l'autre Péléas. » L'œuvre n'en est pas moins l'une des plus réussies et les plus appréciées de Fauré. On l'écoute ici dans une lecture de Bertrand de Billet de l'Orchestre de Chambre de Lausanne, en concert le 22 janvier 2019, salle Métropole, dont l'ordre il y aura Prélude, La Fileuse, Sicilienne et Finale.

Gabriel Fauré, sa suite pour orchestre de Péléas et Mélisande, ciselée par Bertrand Bie et l'Orchestre de Chambre de Lausanne, en concert le 22 janvier 2019, salle Métropole. Sur place pour Espace 2, la régie d'Elsa Desjardins et la prise de son de Renaud Millet-Lacombe. Alors qu'il est déjà temps de mettre le cap sur l'avant-dernière étape du jour de cette tournée romande, ça sera Genève et son Victoria Hall, où nous attendent Armin Jordan et les musiciens de l'Orchestre de la Suisse romande, le 3 février 1999, pour faire résonner la magnifique Seejungfrau, la sirène d'Alexandre Zemlinsky. Zemlinsky qui succombe au chant de la charmante créature, mise en mots par Hans Christian Andersen en 1902. Il en tire un magnifique poème symphonique en trois mouvements, poème créé en 1905 lors d'un concert à Vienne où l'on entend également pour la première fois le Péléas et Mélisande de Schoenberg, mais qui disparaîtra ensuite complètement de la circulation pour ressurgir près d'un siècle plus tard au hasard des méandres d'une bibliothèque. Cette Seejungfrau est depuis cette année 1984 l'une des œuvres préférées du public qui redécouvre Zemlinsky à la lumière de la baguette de James Conlon par exemple ou d'Armin Jordan justement.

Die Seejungfrau, la petite sirène d'Alexandre Zemlinsky, ici mise en vibration par Armin Jordan et l'orchestre de la Suisse romande. Ils étaient en concert le 3 février 1999 au Victoria Hall de Genève. Une tournée romande qui prend la route du nord-est maintenant, longeant la frontière avec la France, direction Porrentruy, très belle ancienne possession des princes évêques de Bâle. Nous avons rendez-vous à l'église des Jésuites avec Pablo Valetti, Céline Frisch et leur ensemble Café de Zimmermann pour les écouter magnifiquement. Une ouverture pour cordes et basses continues en sol mineur de Bach. Mais de quel Bach s'agit-il? De Jean-Sébastien, puisque l'œuvre est inscrite au catalogue sur le numéro BWV 1070, ou alors de son fils aîné Wilhelm Friedman, comme le pensent la plupart des musicologues. D'un côté, il y a la structure générale, très proche de celle des quatre ouvertures authentiques de Jean-Sébastien. Et bien de l'autre, ce détail qui ferait pencher plutôt vers Friedman, un mouvement qui s'égare de la tonalité principale, mais peu importe finalement, de la très belle musique servie ici en concert le 31 octobre 1999.

Une ouverture pour cordes et basses continues en sol mineur signée Johann Sebastian ou Wilhelm Friedemann Bach, servie ici par l'ensemble Café de Zimmermann en concert le 31 octobre 1999 à l'église des Jésuites de Porrentruy. On boucle la boucle avec un disque, extrait du deuxième trio avec piano en sol majeur opus 112 du compositeur suisse Joachim Raff.

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Jusqu'à sa mort, Kandinsky avait toujours désiré ardemment réaliser un grand ballet réunissant tous les médias. Au cours de l'été 1939, Massine, le metteur en scène et chorégraphe, vint nous rendre visite à Neuilly. Kandinsky lui avoua son enthousiasme pour le ballet. À la suite de quoi, Massine répondit qu'il pourrait bien élaborer quelque chose en commun dans ce domaine. Ils tombèrent d'accord pour la 9e symphonie de Beethoven à la Seine. Mais une fois de plus, la guerre survint. Même pendant le dernier mois de sa vie, Kandinsky songeait à créer un ballet. Mais il n'arriva jamais à réaliser au théâtre son idée favorite d'une synthèse scénique véritable. Complète. C'est là ce qu'écrit Nina Kandinsky, l'épouse du peintre russe, dans ses souvenirs sur Kandinsky. Elle rappelle ainsi combien les arts de la scène, et particulièrement la musique, traversent son œuvre entière, tel un leitmotiv. Kandinsky avait une relation intime avec la musique. Son expérience et ses connaissances en la matière ont joué un rôle fondamental dans l'élaboration de son art et sont certainement génératrices de sa vision et de sa pratique artistique. Dans ce deuxième volet consacré à Kandinsky et la musique, je vous propose de partir à la rencontre des compositeurs que le célèbre peintre admirait et qui sont à l'origine de sa pensée créatrice. Puisque c'est avec l'idée de porter la 9e symphonie de Beethoven à la scène que s'est ouverte cette émission, en voici le deuxième mouvement, Molto Vivace.

Le deuxième mouvement, Molto Vivace, de la 9e symphonie de Beethoven par Jordi Savall et le Concert des Nations. Vassily Kandinsky avait envisagé la possibilité d'en faire un ballet chorégraphié par Massine. Malheureusement, la guerre de 39-45 a mis à mal ses projets. La musique accompagne notre peintre dès son plus jeune âge. Comme le rappelle Marie-Pauline Martin, commissaire de l'exposition Kandinsky, la musique des couleurs, présentée l'hiver passé à la Philharmonie de Paris, Kandinsky a reçu une éducation artistique dans laquelle la musique joue un rôle important. À partir de 1874, le peintre commence à prendre des leçons de piano et de violoncelle et se met à écrire des poèmes. Deux photographies de 1886 et de 1888 le montrent jeune étudiant en droit jouant du violoncelle en formation de musique de chambre. C'est dans cette pratique, écrit Marie-Pauline Martin dans le catalogue qui accompagne l'exposition, que se tisse l'un des fils silencieux de sa sensibilité. Plus tard, le peintre déduira du modèle instrumental l'intuition d'un modèle plastique capable de s'émanciper du monde visible. Je me demandais pourquoi le peintre ne dépasserait pas Manet et peindrait librement, sans aucune contrainte de la part de l'objet. C'est ce que font les compositeurs lorsqu'ils composent avec des notes les plus belles symphonies et les plus beaux quatuors.

0: Deux lieds Renovorte de Félix Mendelssohn, tiré de son opus 67. Au piano, c'était Denis Kozoukin. Kandinsky s'est très tôt inspiré de la musique pure afin d'orienter son travail. Comme le relève Marie-Pauline Martin, le peintre a donné un recueil de xylographies en noir et blanc, publié en 1930, une œuvre qui porte le titre éloquent de « Romance sans parole », qui fait écho au lieds Renovorte de Mendelssohn ou au chant sans parole de Tchaïkovski. Peu après, dit-elle, Kandinsky achève un second recueil de xylographies qui présente une suite d'images muettes accompagnées d'un fragment de partition qui serait une transcription pour piano du Liebestod de Richard Wagner. Ce n'est pas un hasard si Kandinsky choisit une partition de Wagner. Ce compositeur a joué un rôle fondamental dans le parcours créateur du peintre. Voici ce qu'en dit Marie-Pauline Martin, avec qui j'ai eu la chance de m'entretenir à Paris lors de ma visite de l'exposition Kandinsky, les couleurs de la musique.
1: Donc lorsqu'il découvre Wagner, la première chose, je pense, qu'il sent, dont il avait l'intuition parce qu'il est musicien, mais vraiment sur laquelle il va mettre des mots, c'est le pouvoir inégalé de la musique instrumentale pure. Et en fait, il prend conscience, il le dit, hein, de l'effet inégalé. C'est-à-dire, il y a presque une échelle dans l'emprise que l'art peut avoir sur les sens. Et au sommet de cette échelle, c'est l'impact de la musique instrumentale pure. Et ça, il le pose presque en question, mais ou en tout cas en constat. Comment se fait-il que des arts qui imitent le moins la nature, ce soit celui qui est le plus d'emprise sur les hommes? Donc ça déjà, là il y a l'idée presque d'un modèle, donc la conscience d'une supériorité du langage musical, et donc qui va peut-être s'imposer comme un modèle à venir. Et l'autre chose, c'est que ce pouvoir de la musique, il lui prête aussi un pouvoir d'évocation, c'est-à-dire que tout de suite, il va alors pas voir systématiquement des couleurs, mais il va percevoir dans la musique une force d'expression qui peut correspondre à l'impact d'un rouge, d'une couleur, de forme. Et donc là aussi, toujours pour mettre en mots cette émotion, il va dresser les premières correspondances entre les formes et les couleurs. Et donc voilà, le choc Wagner, c'est vraiment la prise de conscience énoncée, hein, verbalisée, du pouvoir d'évocation de la musique, et peut-être qui ouvre aussi une voie sur la correspondance possible, musique, son...

Im Fernenland, suivi de Mein lieber Schwan. Ce sont deux airs tirés du troisième acte de l'opéra Lohengrin de Richard Wagner. Jonas Kaufmann était accompagné par l'orchestre de chambre Mahler, direction Claudio Abbado. C'est d'après avoir assisté à une représentation de cet opéra au Bolshoï en 1896 que Kandinsky prend conscience pour la première fois du pouvoir de la musique. Le choc qu'il éprouve alors et qu'il appellera plus tard le choc Wagner agit comme un révélateur de sa vocation artistique. Non seulement cette révélation va changer le cours de sa vie, mais également celui du cours de l'histoire de l'art. Car à compter de ce jour, la musique va nourrir et déterminer sa vocation d'artiste. Dès lors, notre peintre mélomane n'a de cesse de fréquenter les salles de concert et les opéras. Sa correspondance, nous dit Marie-Pauline Martin, évoque non seulement les spectacles et les soirées musicales auxquelles il assiste, mais elle exprime souvent la profondeur avec laquelle il vit ses expériences. Dès 1889, âgé de 23 ans, Kandinsky confie à un ami étudiant cet attachement. Je vais assister aujourd'hui à une représentation de Carmen. La musique est une chose précieuse. Comment se fait-il que tu t'y adonnes si rarement ? Au contact des musiciens et des salles de concert, Kandinsky nourrit et enrichit sa sensibilité. Nous pouvons être réceptifs peut-être avec envie, avec une sympathie triste aux œuvres de Mozart. Elles sont pour nous une pause bienfaisante dans le tumulte de notre vie intérieure, une image consolante, un espoir. Confie-t-il dans du spirituel dans l'art et la peinture en particulier.

Le mouvement lent Andante de la symphonie numéro 35 en ré majeur de Mozart, symphonie connue sous le titre de Haffner. Karl Böhm était à la tête des Berliner Philharmoniker. Non seulement Kandinsky est un pilier des salles de concert, mais sa mélomanie se traduit également par la constitution d'une importante collection de disques. Pas moins de 95 vinyles sont aujourd'hui conservés dans les archives du Centre Pompidou, constituant pour les musicologues une source d'information exceptionnelle. Cette collection, nous dit encore Marie-Pauline Martin, est un véritable livre ouvert sur la vie musicale du couple Kandinsky. On découvre leur passion pour les musiques folkloriques et religieuses russes, celle-là même qui très tôt habite les paysages russes du peintre. On y trouve également les maîtres anciens tels que Bach, Scarlatti et Händel, qui côtoient les modernes Bartok, Stravinsky et Mio. La première école de Vienne, Mozart, Haydn et Beethoven, dialogue avec les écoles nationales russes, notamment Moussorgski et Tchaïkovski. La directrice de la Philharmonie relève avec tendresse la présence d'un enregistrement du Beau Danube bleu de Johann Strauss qui fait écho à un souvenir que Nina Kandinsky évoque dans son ouvrage « Kandinsky et moi ». Deux fois par an, on s'en donnait à cœur joie chez nous, à la Saint-Sylvestre et pendant le carnaval. À la Saint-Sylvestre, nous invitions toujours les familles Klé, Grote et Albers. Münch et sa femme étaient aussi des nôtres. Kandinsky, qui par ailleurs ne dansait jamais, faisait exception pour le réveillon. À minuit, il surmontait sa répugnance et m'entraînait sur la piste de danse, de même que Klee. Notre danse était toujours le Beau Danube bleu de Strauss.

0: An der schönen blauen Donau, le beau Danube bleu de Johann Strauss, ici interprété par Carl Böhm, à la tête des Wiener Philharmoniker. S'il est un compositeur qui occupe une place importante dans le chœur de Vassili Kandinsky, c'est bien Modeste Moussorgski, que l'on présente souvent comme son compositeur de prédilection. Mais je vous propose d'écouter ce que Marie-Pauline Martin nous raconte à ce propos.
1: Oui, alors Moussorgski, ça on le sait, toujours sa femme Nina a présenté Moussorgski comme le compositeur préféré de Kandinsky. On a retrouvé dans sa collection de disques, au moins deux disques d'œuvres opératiques hein, de Moussorgski. Son premier biographe, Willy Grossman, parlait aussi de la fascination de Kandinsky pour la musique russe, donc la musique des écoles nationales russes, hein, auxquelles appartenait bien sûr Moussorgski. Et bien sûr, ce qui vient signer hein, cette fascination qu'il avait, c'est les tableaux d'une exposition mise en scène par Kandinsky en 1928. En 1928, Kandinsky est professeur au Bauhaus, il reçoit la commande littéralement d'un opéra abstrait sur scène, donc on en est peut-être à son 9e ou 10e projet opératique en ce sens. Toutes les autres fois, il travaillait avec un compositeur qui écrivait des musiques inédites qui s'appelle Thomas von Hartmann, et là pour cette commande à Dessau, eh bien il a puisé dans son, je dirais, dans son panthéon musical, il a puisé dans une œuvre qu'il jouait peut-être lui-même en tant que pianiste. Il a pris donc la partition pour piano de Les tableaux d'une exposition de Moussorgski qu'il a entrepris de porter sur scène.
0: Et c'est quelque chose que vous avez représenté à la Philharmonie. Est-ce que vous voulez nous expliquer, essayer de faire voir à nos auditeurs ?
1: Alors, qu'est-ce qu'a fait Kandinsky après Moussorgski ? Moussorgski, déjà, lui, convoquait en musique l'imaginaire des tableaux. Hein. Son œuvre s'appelle « Les tableaux d'une exposition ». Et en fait, mais c'était une œuvre vraiment de musique pure, purement pianistique. Ce qu'a fait Kandinsky, c'est qu'il a pris la partition et il a ambitionné de lui restituer une part visuelle. Sauf qu'il n'est pas retourné à la dimension pittoresque des tableaux de Moussorgski, parce que Moussorgski nous parle d'un nain gnomus, d'un marché de Limoges, de la Grande Porte de Kiev. Mais Kandinsky, fidèle à sa vision abstraite, spirituelle de l'art, en fait, il a associé autant de tableaux visuels, mais qui sont résolument abstraits. Donc, il a porté sur scène, en fait, des jeux de couleurs, arborés par des personnages sur scène qui n'ont d'autre intérêt dramatique que de porter des costumes en couleur, de les mouvoir sur scène, donc de faire bouger la couleur, éclairée par des lumières, elles aussi colorées. Donc en fait, ce qu'il a créé, c'est une forme d'opéra totalement abstrait, où la narration n'est portée que par la musique et par le jeu abstrait des couleurs entre elles. Donc ça en donne des œuvres très radicales, raison pour laquelle, en fait, Kandinsky, il a eu presque une dizaine de projets opératiques, hein, il les appelait des compositions scéniques. Les tableaux d'une exposition sont les seuls qui, de son vivant, ont été créés. Et pourquoi ? Moi, je pense que c'était des propositions tellement radicales que trouver dans une Europe remuée par la guerre, par la montée des nationalismes, par les conflits, par l'effondrement des empires aussi, ça rendait les programmations sans doute plus incertaines, mais la radicalité vraiment de ces propositions opératiques est à prendre en compte. Et donc, il n'a pu monter ces spectacles, ces opéras abstraits, qu'une seule fois avec les tableaux d'une exposition à Dessau.
0: Alors là, je suis surprise, je pensais qu'il était allé voir les tableaux d'origine de Victor.
1: Pas à ma connaissance. Non, alors effectivement, Moussorgski, on le sait, a fait ses tableaux en souvenir du peintre Victor Hartmann qui venait de décéder. Et donc, il a composé en musique des tableaux pittoresques, inspirés des petits poussins de Hartmann ou de sa vision du marché de Limoges. Mais moi, à ma connaissance, Kandinsky n'est pas revenu à la source de Victor Hartmann, mais a plutôt continué, c'est presque son 10e projet opératique, et c'est le même langage que les 9 autres qui sont restés totalement inédits. Donc il a poursuivi sa quête d'un nouvel art total qui serait résolument abstrait. Parce que l'abstraction chez Kandinsky, ce n'est pas seulement du tout la peinture abstraite, c'est une vision systémique de tous les arts suivant une orientation abstraite et spirituelle. C'est-à-dire qu'il a non seulement fait de la peinture abstraite, mais il a créé des poèmes qui sont quasiment abstraits parce qu'ils n'ont aucune finalité narrative, si ce n'est l'autonomie sonore des mots projetés dans ces poèmes. Donc ça en donne des poèmes qui n'ont presque ni queue ni tête, mais qui n'ont pas d'autre valeur qu'acoustique. Et parallèlement, il a aussi projeté une forme d'opéra abstrait. Voilà, donc moi je ne pense pas, mais sauf erreur de ma part, je ne pense pas qu'il soit retourné vers les dessins de Victor Hartmann pour construire son œuvre.

Gnomus, introduit par la promenade. C'est le premier tableau d'une exposition de Modeste Moussorgski, ici dans la version pour piano, interprétée par Mikhaïl Rudy. Les tableaux d'une exposition du célèbre compositeur russe ont inspiré à Kandinsky une œuvre très personnelle, également intitulée Les tableaux d'une exposition, qui sera présentée au Bauhaus en 1928. L'exposition Kandinsky à Paris présente une reconstitution théâtrale de ces tableaux d'une exposition, telle que reconstituée en 1984. Par l'Université des Arts de Berlin. Je vous disais tout à l'heure que Kandinsky était très attaché à la musique russe. Il fréquente volontiers les compositeurs et les musiciens de son pays d'origine, notamment les compositeurs Sergueï Taneïev et Thomas von Hartmann, qui furent de proches collaborateurs. De leur échange naîtra une série d'improvisations où le peintre réinvente le langage pictural en suivant le modèle abstrait de la musique. Les improvisations de Kandinsky marquent un jalon dans la pratique de notre peintre. Elles sont à l'origine de son basculement vers l'abstraction. Le choix d'un terme musical pour la qualifier témoigne de l'admiration de Kandinsky pour un art qu'il juge supérieur par son langage immatériel et abstrait et à même de provoquer les vibrations de l'âme.

Fuga ricercata, la fugue à six voix qui referme l'offrande musicale de Jean-Sébastien Bach. Nous l'écoutions ici dans l'interprétation de Pierre Boulez à la tête de l'Orchestre Symphonique de Londres. Vassili Kandinsky avait, paraît-il, un enregistrement de cette pièce dans sa fameuse collection de vinyles. En 1914, il s'est inspiré de Bach pour peindre un tableau auquel il donne le titre, justement, de fugue. C'est une grande toile carrée où s'entrelacent étroitement des formes abstraites au sein d'un espace pictural fictif. Dans une note manuscrite qui figure dans le catalogue de ses œuvres, Vassili Kandinsky ajoute en sous-titre « Improvisation contrôlée ». Pour comprendre cette note, il faut relire du spirituel dans l'art et dans la peinture en particulier, l'ouvrage que Kandinsky publie en 1912. Dans ce texte essentiel, le peintre divise son œuvre en trois catégories. D'un côté, il y a ce qu'il appelle les impressions, c'est-à-dire des images inspirées par la nature extérieure. La deuxième catégorie est constituée d'improvisations, c'est-à-dire de réactions spontanées à la nature intérieure ou spirituelle. Et la dernière catégorie se compose, elle, de composition, c'est-à-dire de peinture préparée et méticuleusement construite. Fugue appartient à la deuxième catégorie, mais elle se rapproche bien de la troisième. Cette toile carrée se veut donc une forme d'improvisation sur un motif relevant de la fugue. À la manière d'un musicien de jazz chevronné, Kandinsky crée son langage de réaction émotionnelle suscité par des événements spirituels. Tendez votre oreille à la musique, ouvrez votre œil à la peinture et ne pensez pas. Examinez-vous si vous voulez après avoir entendu et après avoir vu. Demandez-vous si vous voulez si cette œuvre vous a fait promener dans un monde inconnu auparavant. Si oui, que voulez-vous encore ?

Merci. C'est le premier mouvement du deuxième quatuor à cordes d'Arnold Schönberg, quatuor à cordes qui fait intervenir dans son final une soprano. Nous l'écoutions ici dans l'interprétation du quatuor à cordes Arditi. Comme Hartmann ou Scriabine, Arnold Schönberg a lui aussi joué un rôle essentiel dans l'évolution artistique de Vassili Kandinsky. Quand le compositeur viennois avec ce quatuor œuvre à l'émancipation de la dissonance, Kandinsky lui se met à composer sur de très grands formats sa propre partition de couleurs et de formes dont l'ambition est de faire surgir l'émotion. Ce sera la série des compositions. L'artiste confesse dans ses regards sur le passé que la simple évocation du mot « composition » le plongeait dans un état de profonde dévotion, soudain animé d'une vibration intérieure. Le mot « composition », dira-t-il, me paraissait toujours émouvant. Il agissait en moi comme une prière, il me remplissait de respect. Aussi n'est-ce pas un hasard s'il a choisi d'appeler « composition » 10 toiles dont la réalisation s'étire sur plusieurs décennies, entre 1910 et 1939. À travers elles, Kandinsky discerne enfin l'analogie entre peinture et musique. Ces compositions réinventent le langage pictural en suivant le modèle abstrait de la musique. Elles incarnent l'expression d'une quête achevée et réinventée de l'expression de l'écriture musicale.

0: On sort sur la pointe des pieds de ce concerto pour violon et orchestre à la mémoire d'un ange d'Alban Berg. Anne-Sophie Mutter en était la soliste accompagnée par l'Orchestre symphonique de Chicago sous la direction de James Levine. Je remercie infiniment Marie-Pauline Martin qui nous a ouvert les portes de cette exposition Kandinsky, la musique des couleurs à la Philharmonie de Paris. Il ne me reste plus qu'à vous inviter à vous procurer le catalogue de l'exposition qui m'a servi de référence tout au long de cette émission. Je remercie également Marie-Claude Cudéry qui signe la réalisation de cette proposition de Catherine Buzer. 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
1: Alexandra Richard.
2: Des milliers de personnes participent à une marche blanche pour Liana en France. La petite commune de Fleurance rend hommage à l'écolière de 11 ans retrouvée morte jeudi. Un drame sur fond de polémique autour du traitement judiciaire des plaintes pour viol sur mineurs. Le principal suspect avait déjà fait l'objet de 4 plaintes et 2 signalements. En Ukraine, des attaques russes ont fait 5 morts et touché un site nucléaire ce matin, au jour d'une nouvelle rencontre internationale à Londres. Le président ukrainien Volodymyr Zelensky devait rencontrer son homologue français Emmanuel Macron, le chancelier allemand Friedrich Merz et le premier ministre britannique Keir Starmer. Une réunion pour faire le point sur les travaux engagés pour la paix en Ukraine. L'Union européenne achemine 100 tonnes de matériel d'urgence dans l'est de la RDC touchée par l'épidémie d'Ebola. Un pont aérien humanitaire a été installé. La République démocratique du Congo est difficile d'accès à cause du mauvais état des routes et de l'insécurité entretenue par les groupes armés, selon le dernier bilan de l'OMS qui a déclenché une alerte sanitaire internationale. 452 cas ont été confirmés en RDC. 82 personnes ont perdu la vie. Les autorités mexicaines ont arrêté le chef présumé de la puissante bande criminelle centra-américaine MS-13. Orlando Ramirez, alias El Misterio, a été arrêté près de la frontière avec le Guatemala. Près de 500 membres présumés du MS-13 sont actuellement jugés collectivement au Salvador, accusés de 47 000 crimes. En Suisse, une publicité de Migros fâche les organisations de protection des animaux. Son slogan, toujours d'actualité, le bien-être animal. Ça embellit la réalité selon les ONG et c'est cynique quand on pense aux graves problèmes de protection des animaux dans les élevages. Le géant alimentaire rejette ces accusations. La finale homme se joue en ce moment à Roland-Garros. Alexander Zverev, numéro 3 mondial, affronte l'Italien Flavio Cobolli et joue sa première finale en Grand Chelem. L'Allemand a remporté nettement la première manche 6-1, mais l'Italien est remonté dans la deuxième. Il l'emporte 6-4 et change du coup la tournure du match. On prend encore des nouvelles du ciel ensoleillé pour la fin de journée. Un air assez doux, 23 degrés, 26 en Valais. Demain, du soleil encore le matin, retour des nuages et de la pluie l'après-midi. Avec des orages aussi par endroits, il pourrait être localement fort, surtout au nord. Les températures, 11 degrés au plus frais de la journée, jusqu'à 25 au maximum.
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4: Bienvenue en direct du Noda de Sion pour le dernier concert de sa saison zéro. Cette salle de concert est ouverte depuis moins d'une année et son co-directeur Jean-Pierre Pralon m'a raconté que récemment il y a 2000 élèves, sédunois du primaire, qui sont venus visiter les lieux par vagues de 500, chahuter dans la salle, écouter un concert et surtout lever les yeux vers les 400 mètres cubes de miroirs dans le hall. Et quand le co-directeur demande à un élève ce qu'il retient de sa visite, l'élève lui répond « ça sent le neuf ». Et c'est vrai qu'on sent l'odeur du bois et du velours dans ce Noda de Sion. Ce soir, à guichet fermé, il y a 600 personnes dans la salle venues écouter Philippe Jordan, qui tiendra la baguette devant un orchestre prestigieux, l'Orchestre Philharmonique de la Scala de Milan, qui est déjà sur scène. Au programme, l'ouverture des Noces de Figaro de Mozart, la deuxième symphonie de Beethoven, et puis après l'entracte, la symphonie italienne de Mendelssohn. Alors 32 ans, vous allez me dire, c'est pas vieux, c'était un peu différent au début du 19e. Beethoven devient de plus en plus irascible, grincheux, absorbé par sa vie intérieure. On est en octobre 1802, son médecin l'a envoyé dans le calme et la solitude d'Heiligenstadt, qui est un petit village au nord de Vienne, où Beethoven va sombrer. car les soins pour sa surdité ne donnent rien, le problème s'aggrave et pour lui c'est hors de question. Il écrit alors une lettre tragique à ses proches, le célèbre testament d'Heiligenstadt. Comment avouer la faiblesse d'un sens qui chez moi devrait être dans un état de plus grande perfection que chez les autres ? Mais il a, si j'ose dire, une bonne oreille, celle de la volonté, de la détermination, du courage. Il s'en fallait de peu, écrit-il, que je ne mette fin moi-même à ma vie. C'est l'art et lui seul qui m'a retenu. Et donc il va terminer sur place cette deuxième symphonie qu'on va entendre dans un instant et qu'on le critique Saptir, qui travaille pour un journal au nom intéressant, le journal pour un monde élégant. Quand ce Saptir entend l'œuvre, il écrit qu'elle est un monstre mal dégrossi, un dragon transpercé qui se débat indomptable et ne veut pas mourir et même perdant son sang, rageant, frappe en vain autour de soi, de sa queue agitée. Vous saurez que la perte de sang, c'est dans le quatrième mouvement. On va passer à la présentation de l'ouverture des Noces de Figaro, qui va faire débuter ce concert, un concentré en 5 minutes de toute la science mozartienne, de son génie mélodique notamment. Vous allez être lancé à toute vitesse dans un jeu irrésistible où Mozart installe le tourbillon, l'effervescence et l'esprit malicieusement théâtral des Noces de Figaro. C'est un gai tumulte mené tambour battant. Je pense que Philippe Jordan, le chef invité par la Philharmonique de la Scala de Milan, va faire son apparition côté jardin dans quelques secondes. Et ce sont donc les vents qui vont ouvrir le bal de ces Noces de Figaro. C'est l'ouverture ici en direct sur RTS Espace 2 de la salle du Noda à Sion pour le dernier concert de sa saison 0.

L'irrévérence de Figaro dans l'ouverture de ses noces. Signé Mozart, ici en direct du Noda de Sion par Philippe Jordan et la Philharmonica de Milan. Dernier concert de la saison 0, le chef qui va revenir sur scène après avoir fait semblant de s'éclipser pour vous jouer maintenant la deuxième symphonie de Beethoven avec laquelle on va passer les 35 prochaines minutes. Je vous cite juste cette phrase tirée d'un journal parisien de l'époque. Après avoir pénétré l'âme d'une douce mélancolie, Beethoven la déchire et semble voir enfermer ensemble des colombes et des crocodiles. Oui, bon, avec le réaccordage, j'aurais eu le temps de vous la citer bien, cette phrase tirée des tablettes de Poligny, un journal parisien, c'était en 1811. Je reprends, après avoir pénétré l'âme d'une douce mélancolie, Beethoven la déchire aussitôt par un amas d'accords barbares. Il me semble voir enfermer des colombes et des crocodiles. On va les entendre ici en direct du Noda de Sion. Philippe Jordan et la Philharmonica de Milan.

un dragon qui frappe autour de lui avec sa queue. Voilà, selon la critique, à quoi peut faire penser cette deuxième symphonie de Beethoven que vous venez d'entendre en direct du Noda de Sion, cette nouvelle salle de concert qui a moins d'une année dans la capitale valaisanne, avec sur scène Philippe Jordan à la baguette et le Filarmonico de la Scala de Milan sous les applaudissements du public. L'orchestre qui se rassied et le chef qui revient sur scène pour entendre de nouveau les applaudissements. Ça va être le moment de l'entracte. On va prendre un peu d'avance sur la symphonie italienne de Mendelssohn quand on entendra après 20 minutes de pause. En se téléportant déjà dans la botte, on reste avec le même orchestre, la Philharmonie de la Scala, mais sous la direction de Riccardo Chailly, qui de Milan va nous transporter à Rome, à Hollywood sur Tibre ou Cinecittà, avec cet extrait de la musique du film de Fellini, La Dolce Vita, partition de Nino Rota.

Le générique du film de Fellini, La Dolce Vita, signé Nino Rota avec l'orchestre qui nous occupe dans Concert Nomade aujourd'hui, le Philharmonique de la Scala de Milan. Nous sommes à l'entracte de son concert dirigé par Philippe Jordan au Noda de Sion. Et avant que l'orchestre revienne sur scène, on a le temps d'écouter encore un extrait de ce qui a été enregistré par un pianiste japonais, Hayato Sumino, qui sera d'ailleurs en concert samedi prochain avec l'Orchestre Philharmonique de la Scala à Milan.

une version, en tout cas pour ce qui est de la fin un peu informatique de ce prélude de la Goutte d'eau de Chopin par le pianiste japonais Hayato Sumino, qui sera samedi prochain accompagné par l'Orchestre Philharmonique de la Scala de Milan, que nous allons retrouver dans quelques instants ici en direct du Noda, la nouvelle salle de concert de Sion. D'ailleurs, les trains qui partent de Sion pour l'Italie passent juste derrière la salle où nous sommes en direct. Et à propos de voyage, c'est en 1830, âgé de 21 ans, lors d'un séjour à Rome où il reste 5 mois, que Félix Mendelssohn jette sur le papier les premières notes de sa 4e symphonie que vous allez entendre dans un instant. Il visite aussi à l'occasion de ce voyage Venise, Milan, Florence, Naples, et il écrit une lettre à sa sœur Fanny en disant à propos de la 4e symphonie: « Ce sera la pièce la plus joyeuse que je n'ai jamais composée, particulièrement dans son dernier mouvement. La musique, je ne l'ai pas trouvée dans l'art lui-même, mais dans les ruines, les paysages, la gaieté de la nature. » On ne peut pas dire qu'elle est descriptive, cette symphonie, mais elle évoque les ambiances traversées, le charme de la campagne romaine et la chaleur de ses habitants dans le premier mouvement. Une mélodie inspirée par le chant de pèlerinage bohémien entendu à Rome dans le deuxième mouvement. Le troisième mouvement est délicatement suranné, il fait un peu l'effet d'un beau souvenir poudré. Et puis le final, c'est un saltarello, donc une danse italienne endiablée. Vous allez entendre exploser la bonne humeur mentionnée dans la lettre. C'est un mouvement impétueux, bondissant, tourbillonnant. Au contraire, j'ai envie de dire, du public du Noda qui ne se presse pas pour rejoindre ces sièges qui sentent encore le velours, tout comme la salle sent le bois. Elle a été inaugurée en août 2025 et c'est aujourd'hui le dernier concert de sa saison zéro. Le Noda qui tient son nom du latin nodus, le carrefour. Et c'est vrai que la salle est située à l'intersection entre la ville ancienne sur les hauts de Sion et la ville du 21e siècle qui est située, elle, au sud des voies CFF, un quartier d'école et d'innovation. Il y a ici aussi des activités de médiation culturelle. À midi, par exemple, le grand piano est sorti et n'importe qui, gratuitement, peut venir chanter et faire sonner cette salle qui ressemble... En tout cas, à l'intérieur, elle est plutôt noire et or. À l'extérieur, c'est béton, miroir, inox, 400 mètres carrés de miroir au plafond. Dans le hall, il n'y a pas beaucoup de fioritures. C'est en tout cas ce que me disait le co-directeur de cette salle, Jean-Pierre Pralon. Le public revient donc gentiment et l'orchestre de la Scala de Milan va bientôt revenir sur scène pour vous jouer ce chef-d'œuvre frappé d'un seul coup à la manière des médailles d'or. C'est ce que disait Berlioz de la 4e symphonie de Mendelssohn. Il était aussi à Rome à l'époque, Berlioz, pensionnaire de la Villa Medici. Et puis une critique avait dit de cette symphonie qu'elle était le chef-d'œuvre symphonique qu'attendait l'Europe en deuil de Beethoven. Nous sommes aussi en deuil de Beethoven, puisque la première partie de ce concert était consacrée à la deuxième symphonie de Ludwig von. Je me demande si ça vaudrait pas la peine de remettre un disque en attendant que l'orchestre... En tout cas, je suis sûr que ça va les faire venir. Peut-être que je propose à Laurette Deschanet, qui est en régie dans le camion stationné juste à côté de la salle, de diffuser peut-être un autre morceau de ce pianiste japonais. On peut prendre n'importe lequel, Boléro, allez, comme ça on peut en sortir n'importe quand.

Le pianiste japonais Hayato Sumino qui sera donc samedi prochain avec l'Orchestre Philharmonique de la Scala à Milan. Cet orchestre, on l'a sous les yeux ici en direct de Sion à la salle de concert Noda. Salle toute neuve, je vous l'ai suffisamment dit. Et on attend l'arrivée sur scène du chef d'orchestre Philippe Jordan pour diriger cette phalange dans la 4e symphonie en la majeure de Mendelssohn, sa symphonie italienne.

Le public du Noda, la salle de concert sédunoise inaugurée il y a même pas une année pour le dernier concert de sa saison zéro. Et ils ont invité l'orchestre de la Philharmonie de la Scala de Milan sous la direction de Philippe Jordan, ici dans la 4e symphonie en la majeure, l'italienne de Mendelssohn. On me souffle dans l'oreillette parce que normalement le concert serait terminé, mais qu'un bis va être joué, tiré de Rosemonde de Schubert, la musique de scène, Rosemonde, princesse de Chypre, d'après la pièce de théâtre signée Elmina de Chézy, dont vous pouvez voir la tombe au cimetière des Rois à Genève, où elle est morte en 1856. C'est la tombe 820, si jamais. Elmina de Chézy, qui était journaliste, éditrice, traductrice, infirmière, critique d'art, librettiste, poète, et donc dramaturge de la pièce de théâtre Rosemonde, princesse de Chypre, musique de scène signée Schubert, qui va vous être interprétée dans quelques secondes par Philippe Jordan à la baguette devant l'Orchestre Philharmonique de la Scala de Milan.

0: Philippe Jordeau qui fait se lever les différents registres de cet orchestre fondé en 1982 par Claudio Abbado et des musiciens de l'orchestre du Théâtre de la Scala de Milan. Pas confondre ces deux orchestres. C'était dans le but de travailler sur le répertoire symphonique. Philippe Jordan qui est donc le chef invité, qui s'est remis sur l'estrade, qui salue le public, paume ouverte. Avant de ressortir, il fait vraiment désirer ce bis au public rassemblé ce dimanche à la salle de concert du Noda à Sion. Noda qui signifie carrefour. Voilà le Rosemonde de Schubert, interprété en direct dans Concert Nomade sur RTS Espace 2 depuis Sion.
1: Merci beaucoup et bonsoir. Schubert, Rosamunde, entr'acte pour vous.

L'Orchestre Philharmonique de la Scala de Milan en visite à Sion au Noda sous la direction de Philippe Jordan. C'était le bis de ce concert et donc les derniers applaudissements de la saison zéro de cette nouvelle salle de concert qui a été inaugurée en 2025. On entendait le Rosemonde de Schubert par cette Philharmonie de la Scala, direction Philippe Jordan, bien applaudi. Et je vous propose peut-être, en complément de ce concert qui touche à sa fin, de s'intéresser au fait que la Scala passe aussi commande à des compositeurs d'aujourd'hui, beaucoup d'Italiens, mais aussi par exemple la pièce « Répression » du compositeur ouïghour Yikeshan Abudushalamou, ou encore, on va en entendre un extrait, la pièce « Aux victimes, son nom ».

Aux victimes sans nom, signé Peter Eötvös, création première de cette pièce par la Philharmonie de la Scala. C'est pas elle qu'on entendait là, mais l'orchestre de la radio de Francfort en 2019 sous la direction de Peter Eötvös. C'est ainsi que se termine cette édition de Concert Nomade, une production de Yann Nering. À la technique aujourd'hui, en direct du Noda de Sion, Laurent Deschanet. Je vous souhaite de très bons moments à l'écoute de RTS Espace 2 pour la suite de la soirée de dimanche soir. Et je vous dis à bientôt. Il est 19h.

Iliade, chant 24, le dernier chant du poème. Patrocle est mort. Achille pleure et le sommeil qui apaise ne peut s'emparer de lui. Achille se retourne sur sa couche, il se souvient de tout ce qu'ils avaient fait ensemble. La fatigue, les combats, les mers orageuses. Et à ce souvenir, des larmes brûlantes s'échappent de ses paupières. Il se couche sur le côté, sur le dos, sur la poitrine. Il se lève, marche en pleurant au bord de la mer. Quand l'aurore paraît pour éclairer l'océan et ses rivages, elle le retrouve encore dans les larmes.

Comme Achille, elle a perdu le sommeil. La pièce ne dit même pas qui elle est, mais la musique perle à ses lèvres. Tu crois sentir le goût exact de ses larmes, la chaleur moite de ses soupirs. Tu voudrais sentir contre tes lèvres ses cils, salées et humides.

Jerzy Kurtág, larmes. Chacune d'elles enroulantes dit quelque chose. Mais tu ne saurais dire

Après avoir pleuré, on se sent un peu comme ça, non? La douleur est si douce. La flèche est si tendre. Purcell encore. If love's a sweet passion.

Heinrich Heine, souvent prompt à se moquer de lui-même quant au romantisme excessif de ses propres sentiments, a écrit ce poème. De mes larmes jaillissent des fleurs qui fleurissent, une chorale de rossignols naît de mes soupirs. Et si tu m'aimes bien, mon chou, toutes ces fleurs sont pour toi, et devant ta fenêtre, le rossignol chantera.

La fenêtre ouverte, des nuées d'oiseaux, le vent souffle, mon nez congelé, quelques pots d'échappement pétarades. Le soleil se couche, rouge et or comme il se doit, dans la rue en bas, une connaissance à moi. Soudain j'ai le cœur lourd, je veux juste voir les oiseaux voltiger, mon regard s'envole vers le ciel. L'âme fait mal, que c'est beau, la nature le soir, la ville silencieuse, l'âme luxée, les larmes coulent, ça vous exténue puissamment, et je continue bonnement à chialer. Nina Hagen, Naturtraine. Avant ce chef-d'œuvre néo-expressionniste, c'était Fanny Mendelssohn qui avait ouvert la fenêtre. Barbara Bonnet et Angelika Kirchschlager laissaient couler des larmes de joie en écoutant une chorale de rossignol. Tatiana Satt était la pleureuse d'Asie centrale. Les tendres plaintes de Rameau tremblaient dans les doigts de Grigory Sokolov. Teresa Kronthaler soupirait « If Love's a Sweet Passion » du merveilleux Purcell, le même homme qui a distillé « Oh, Let Me Ever Weep » chanté sur le fil de la voix par Sylvia McNair. Thomas Hades jouait les larmes de Georgie Courtag. Chaque note semblait emporter son mystère en roulant. Des larmes de sang coulaient très tendrement dans la gorge de Markounda, quelque part sur le massif montagneux algérien des Aurès. Gush Forth My Tears, une chanson écrite il y a 500 ans, semblait nouvelle dans les voix des trois londoniennes du groupe Miranda Sex Garden, madrigalistes proches parfois du rock gothique. Les hommes de la famille Shkotua chantaient une déploration abkhaze pour la mort d'un héros. Douze kawa, mélancolique, ultra-sensible, samplait la furtiva lacrima de Donizetti pour poser sa tristesse à lui dans son flot. À ses larmes, j'ai eu la fantaisie de mêler, par instant, Totenklage, une lamentation du maître dadaïste Hugo Ball par le trio Ex Voco. Merci à Sophia Muller, à Nicolas Favre, merci à vous.

0: quoi s'écoute, se réécoute, se partage sur Internet. Parmi vous, il y en a plusieurs qui m'ont même écrit que c'est quoi se médite. Merci, merci, merci. S'il y en a parmi vous qui veulent me faire pleurer en me disant quelque chose de méchant ou sécher mes larmes avec un de ces petits mots dont vous avez, auditrices et auditeurs, le secret, francesco.biamonte@rts.ch. À bientôt.
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John Taylor, Charlie Hayden, Gary Burton, Chick Corea, quatre monstres de la musique pour un menu 5 étoiles. Deux concerts de toute éternité pour vous dans la note bleue ce soir. Tout d'abord, c'était en 2012 sur la scène du Victoria Hall, Chick Corea et Gary Burton pour une production forcément plutôt mémorable. Et puis en levée de rideau, eh bien un concert qu'avait donné en 2010 dans l'édition de cette année-là du festival de jazz de QI, Charlie Hayden à la contrebasse et John Taylor au piano. Ils avaient donné deux concerts au Temple, la programmation avait été la même, mais alors d'un titre à l'autre, l'inventivité et le renouvellement étaient tout simplement formidables. On va démarrer avec un standard, mais quelques petites précisions quand même sur la personnalité de ces deux musiciens. Il est effectivement des musiciens pour lesquels Les Brouffes n'est jamais de mise et c'est véritablement le cas de John Taylor, pianiste limpide, pianiste qui joue exclusivement ce qu'il a envie de jouer. Il faut dire aussi qu'il s'est promené sur toutes les scènes du monde depuis 45 ans à peu près et que désormais il sait exactement ce qu'il se veut et ce qu'il ne veut pas. En l'occurrence avec Charlie Hayden, ils avaient choisi un programme qui leur allait très bien, qui était tout simplement, peut-être c'est le seul petit regret, deux fois exactement le même, seulement attention, deux programmes de jazz, même si l'on joue les mêmes titres et les mêmes thèmes, cela implique forcément beaucoup d'autres possibilités d'improvisation et des manières d'aborder la mélodie et justement cette improvisation parfaitement différente. Ils avaient choisi de commencer leur set 1 et 2 par une composition d'Irving Berlin, à la réserve près que pour la première, il y avait une incongruité en salle véritablement insupportable de clic-clac d'appareils de photo. Ici, il n'y aura strictement rien, même si cette prise, de manière étonnante, est peut-être un brin moins inspirée que la première. Quoi qu'il en soit, comme vous écoutez la deuxième sans référence immédiate à la première, je vous propose tout simplement de vous laisser bercer par ce « How deep is the ocean ?» John Taylor, Charlie Hayden, au pays du beau, de la simplicité et de la richesse harmonique.

Charlie Hayden n'avait pas envie d'en finir avec ce morceau. How Deep is the Ocean? Charlie Hayden, contrebasse, John Taylor, piano. On enchaîne avec My Love and I ou Love Song from Apache, bande-son d'un film de Robert Aldrich avec Burt Lancaster signé David Raxin.

La chanson d'amour ou la ballade du film de Robert Aldrich, Love Song from Apache. Son magnifique, bien sûr, ici pour les deux instrumentistes, et puis une composition sublime qui avait d'ores et déjà été magnifiée du côté de 1962 par un certain Coleman Hawkins dans un album baptisé Today and Now avec Tommy Flanagan, une version qu'il avait découvert ce soir-là, d'ailleurs John Taylor, juste après l'interview qu'il nous avait fort gentiment donnée, et ça avait été pour lui une véritable révélation de trouver en plus le titre complet de cette composition qui pour lui ne s'appelait jusqu'ici que My Love and I. Je vous propose maintenant de nous embarquer dans Windfall, signé Charlie Haden, toujours dans Jazz sur Espace 2 avec au moins 3 Z ce soir, le dernier étant alors largement majuscule cette fois.

Petite sonorité orientale et je dirais facétieuse de la part de Charlie Eden et de John Taylor pour cette composition de Charlie baptisée Chairman Mao. On va enchaîner avec Touch Her Soft Lips and Parts signé William Walton.

Une conclusion très évancienne de la part de John Taylor. Touch Her Soft Lips and Part, signé William Walton. Charlie Haddon, contrebasse, John Taylor, piano. C'était au Festival de Jazz de QI, édition 2010. C'est concert numéro 2. On s'embarque pour une version de Silence de Charlie Haddon, construit bien sûr sur un prélude de Chopin.

Un véritable moment suspendu dans le ciel du festival de jazz de QI. C'était en avril 2010, Charlie Haden et John Taylor, complicité tout à fait extraordinaire, et c'était la fin de leur deuxième concert. Mais le public en avait tellement envie d'un rappel ultime ce soir-là que naturellement ils allaient le faire comprendre aux musiciens, et ceux-ci allaient comprendre que franchement, ne pas rejouer What Will I Do d'Irving Berlin, qu'ils avaient également joué en bis en première partie, aurait été une erreur. Ils reviennent donc pour ce titre-là, dernière preuve de leur complicité du soir, avec énormément de sensibilité et une grande compréhension de l'un par rapport à l'autre. Ce qui était tout à fait étonnant aussi ce soir-là, c'était la grande distance qu'il y avait entre la contrebasse de Charlie Haden et le piano de John Taylor. Ils devaient être à peu près à 7 mètres, 8 mètres l'un de l'autre, et dans le cadre d'un duo, c'est toujours assez étonnant. Mais on sait que Charlie Haden, pour des raisons sonores et pour des raisons d'ouïe, n'aime pas avoir des sons qui semblent trop l'agresser, trop près de lui. Encore que le piano de John Taylor, question agression, c'est franchement assez limité. What'll I Do, composition d'Irving Berlin, le bis donc de Charlie Haden et John Taylor, toujours dans Jazz, toujours sur Espace 2, et toujours ravi de pouvoir vous faire découvrir des perles comme celle-ci.

0: What'll I do, composition d'Irving Berlin, la très très grande complicité et l'osmose véritable entre Charlie Haden et John Taylor, le premier contrebassiste, le second pianiste. C'était au Festival de Jazz de QI et c'est un tout grand moment, deuxième concert de ce duo qui remplaçait bien sûr Hank Jones, trop malade, qui n'avait pu faire le voyage et qui nous avait quittés fort peu de temps après. Et cette petite virgulette out of nowhereienne, histoire de rappeler que Hank Jones allait décéder d'ailleurs 2 mois après ce festival, c'était en mai 2010, et il allait malheureusement précéder de 4 ans Charlie Haden et de 5 ans John Taylor, ce qui fait que les musiciens du jour, pour cette première partie d'émission, ne sont plus avec nous. On va se diriger maintenant sur la scène du Victoria Hall. C'était en mars 2012 avec un duo tout simplement ahurissant, Chick Corea et Gary Burton. Ces musiciens se connaissent depuis le tout début des années 70, et lorsque l'on a affaire à une complicité aussi extraordinaire que celle de ces deux lascars, eh bien lorsqu'après 40 ans on les retrouve sur scène, on se demande un petit peu si la magie opérera toujours. Tout simplement ici, ils ont apporté quelque chose de différent dans leur jeu, dont passablement d'humour également de temps à autre. Ils aiment se piéger l'un l'autre, ce qui est rigoureusement impossible, mais ce qui est toujours marrant et donne quelques petites cavalcades du côté de la fin des barres de mesure de temps à autre. Mais quoi qu'il en soit, il y avait une dimension à la musique de ce concert qui nous a fait penser que ces gaillards-là étaient véritablement assis dans l'Olympe du jazz. Il est bien sûr des débuts de carrière qui marquent, et ce sera le cas pour les deux lascars qui se réclament d'un premier mentor. Il y en a eu certains autres, mais celui qui va profondément les marquer est l'un et l'autre. De manière amusante, ils vont se succéder d'ailleurs dans le quartet de celui-ci, ce sera en 1967, puisque Chick Corea allait laisser la place de pianiste qui allait être reprise en guise de place de vibraphoniste par Gary Burton au sein du quartet d'un certain Stan Getz. Un musicien qui va leur apprendre beaucoup de choses, une manière de rigueur, une manière de placement rythmique. Il faut dire qu'avec Corea, c'était déjà largement fait, puisqu'il avait commencé, lui, sa carrière du côté du tout début des années 60 avec des gens comme Mongo Santamaria, Willy Bobo ou encore Carl Cheder, c'est-à-dire des musiques qui étaient extrêmement variées, souvent formidablement rythmiques, en rappelant aussi au passage que Chick Corea avait une virtuosité de conservatoire de caisse claire, s'il vous plaît, ce qui est assez original pour un pianiste. Gary Burton, lui, va avoir une carrière extraordinaire également, parce que si Chick Corea a fait ses classes avec Miles, eh bien Gary Burton, lui, se frottera à Larry Coryell, à une foule de musiciens, et il deviendra un des tout grands professeurs de la Berklee School of Music de Boston, dans laquelle il est toujours un conseiller extrêmement important. Passablement de musiciens sont passés entre ses paluchettes, et c'est vrai que Gary Burton, au contraire de Chick Corea, parce que celui-ci avait un piano dans les mains, il était difficile de révolutionner le piano lui-même, eh bien Gary Burton, lui, aura été un réinventeur de l'instrument, puisque le vibraphone se jouait avant lui de temps à autre avec 2 maillages supplémentaires, c'est-à-dire à 4, pour plaquer un petit accord de ci de là. Hampton le faisait, Mill Jackson extrêmement rarement, mais Gary Burton va jouer en permanence à 4 maillots en main, ce qui lui permet de faire du vibraphone un instrument qui n'est non plus seulement mélodique, mais complètement harmonique, et qui partant va devenir un complément idéal du piano, et on a affaire à une véritable double entité orchestrale, ce qui naturellement rétablit l'équilibre et permet aux deux musiciens de travailler d'égal à égal. Le concert du Victoria Hall n'a pas démenti la règle, avec eux c'est toujours extraordinaire depuis 40 ans. Ils avaient commencé leur concert par une fort jolie composition de Chick Corea. Le premier album était paru en 73, il s'appelait Crystal Silence, enregistré en 72. Et ils avaient tenu, bien sûr, à faire également des annonces à la fois de qualité et à la fois drôles entre les morceaux, en faisant comme dans la musique, c'est-à-dire en alternant. Le premier qui avait choisi de s'exprimer pour souhaiter la bienvenue au public, eh bien c'était Chick Corea, qui rappelle effectivement que leur complicité ne date pas d'hier et que c'était ce soir-là le tout premier concert de la tournée européenne. Ils avaient d'ailleurs passé à peu près 2 heures sur la scène à répéter dans le courant de l'après-midi. Et rien que là, c'était déjà miraculeux. Alors le concert, vous pensez?
1: Thank you for that nice welcome. Thank you very much. We appreciate it. This is the beginning of our Europe tour. We just arrived from the US. But we're here. This hall is beautiful, isn't it? It's old hall, nice, nice sound in here. Piano's nice. Now I know the audience is nice. We'll have some fun tonight. we have new music we're going to try for you tonight, but we're going to start with some stuff that we've played just to warm up. We're going to play a piece from our recording called Native Sense, and this first piece is called Love Castle. Welcome.

0: En deux mesures, la magie avait déjà opéré. C'était bien sûr Love Castle, l'extrait d'un album qui avait pour titre Native Sense, et dont voici le titre éponyme, mais cela va vous être présenté cette fois-ci en belle alternance, aussi bien musicale que de présentation, par son Altesse vibraphonissime Gary Burton.
1: We're going to continue with another song from the same record. This is the title song, a composition by Chick. It's called Native Sense.

0: Native Sense, titre éponyme d'un album historique de Chick Corea et Gary Burton, qui est donc sur la scène du Victoria Hall en mars 2012. Production Jazz Espace 2 que vous écoutez en ce moment, prise de son signée Jean-Claude Renoux. Il va maintenant vous parler d'un grand standard qui a pour titre Can't We Be Friends, et ils se sont penchés sur la version d'Art Tatum que tous deux ont adoré, et c'est l'inspiration pour l'arrangement que Chick a signé là-dessus.
1: Thank you very much. It all comes back eventually. I thought I'd wear a jacket. It's the first time I wore a jacket on stage in a long time. It only lasts 3 songs. We'd like to continue now with new music. This is, we made a recording a few months ago with a new idea to do standards for Gary and I, jazz standards, and basically you probably don't recognize any of these songs, but you'll recognize the composers. Now, this song, you won't even recognize the composer, but you'll recognize the influence, which is the great pianist Art Tatum. And this is a song that Art Tatum recorded, and we were inspired by it, and this is our arrangement of a piece composed by K. Swift and P. James. But check out the Art Tatum rendition of this piece called Can't We Be Friends?
0: Une version magique à venir. Et si vous avez un petit peu plus de temps, allez écouter également la version de Louis Armstrong et Ella Fitzgerald avec le trio de Scar Peterson. Elle est tout simplement historique et on y lit et entend les paroles de la plus belle manière qui soit. Chick Corea, Gary Burton dans Jazz.

Hot House, composition formidable au départ qui s'appelait What's the Thing Called Love de Cole Porter, et c'est devenu sous la plume de Tad Dameron un des anthems de cette période du bebop qu'ils ont tellement adoré, aussi bien Gary Burton que Chick Corea. Et ce Hot House, c'est le titre de leur dernier album qu'on leur avait justement apporté comme promis pendant la pause pour le leur montrer. Ils n'en avaient vu que des épreuves graphiques et ils étaient tout contents de découvrir la galette, je dirais en plastique et en notes. La musique allait reprendre ses droits, mais juste avant de quitter la scène, à la pause, Chick Corea avait dit « ce sera sympa, on va aller discuter de tout ce qu'on vient de jouer ». Et c'est vrai qu'à la toute fin du concert, eh bien, Corea avait dit 2-3 choses à Gary Burton, parce que même au pays de la perfection, il y a parfois de toutes petites choses qui sont

0: juste à côté, et ils en avaient tiré des petites leçons pour le concert à venir. C'est vous dire qu'on peut être les plus grands virtuoses du monde, eh bien on demeure des perfectionnistes absolus, et l'ambiance était extrêmement bon enfant, aussi bien sur scène qu'avant le concert, qu'après le concert, un tout joli moment en compagnie de ces deux lascars-là. Pour le deuxième titre de la seconde partie, il allait s'agir d'une composition d'un des plus grands compositeurs encore vivant, comme il allait le présenter, à savoir Dave Brubeck. Et puis ceux qui faisaient à l'époque parfois des annonces de Coryat, Gary Burton, des moments un brin compassés, eh bien désormais tout ceci est parfaitement fini, il y a chaque fois une très jolie petite entourloupette, et ce sera le cas ici parce qu'il présente de manière très amusante cette composition de Dave qui est sur un album qui va être bien sûr extraordinairement vendu du côté de la toute fin des années 50, c'est le formidable Time Out en 1958 qui comprend en son sein, si je puis dire, ou dans ses sillons, Take Five. Et Monsieur Coryat va s'amuser à en jouer quelques notes. Enfin, vous allez comprendre tout ceci très bien. Et puis ensuite, il dira qu'il faut absolument qu'il fasse écouter cette version à Brubeck lui-même. Comme ça, il verra qu'il y a un morceau qui était demeuré très méconnu sur ce 33 tours, qui avait au moins convenu et énormément plu à deux musiciens. Cela s'appelle, comme il va vous le dire, Strange Meadowlark, et c'est une bien belle composition.
1: Now we have some songs from the new record, once again. This next one is by one of the longest living and legendary jazz musicians today, Dave Brubeck. And he made a record in 1958 that became the best-selling jazz record of all time. It was called Time Out. And the famous song on that record, I'm sure you all know, is called Take Five. Not doing that. There's another song on that record that nobody plays but us. And it's a beautiful, lovely song composed by Dave. And we got to send him a copy of this, in fact. So he'll say, oh, yeah, somebody liked my song. We'll hope. It's called Strange Meadowlark.
0: Tout ceci dans Jazz sur Espace 2 tous les soirs de semaine de 22h40 à minuit, ainsi que le dimanche. Chick Corea, Gary Burton.

0: Chega de Saudade, une des toutes grandes compositions d'Antonio Carlos Jobim, qu'ils ont tous deux appris alors qu'ils faisaient partie du quartet de Stan Getz. C'était donc dans la deuxième moitié des années 60. Ils vont enchaîner avec un titre de Monk maintenant, et Gary Burton vous dira que c'est un des compositeurs les plus joués, les plus prolifiques, que tout le monde joue du Monk, et dans tous les répertoires des orchestres, il y a au moins une pièce de Monk, mais qu'eux, eh bien, ils ont choisi une pièce que personne ne joue. C'est plus simple comme ceci, il s'agira de Light Blue. Ce n'est pas tout à fait vrai, mais c'est joliment tourné. Et là encore, l'humour de Gary, un tout petit peu à froid et british, est tout à fait délicieux.
1: I'm sure you're all familiar with Thelonious Monk. Monk is, I think, the most widely played jazz composer of all time. Every band I've ever come across has at least one or two Monk songs in their repertoire. And this is a guy who's, he wrote about 75 songs in his career, and we love almost all of them. There's a lot of famous ones like Straight No Chaser and Blue Monk and those. We're not going to play those, naturally. We find one that no one knows. In fact, we think he only performed it once, right at the very end of his career. It's when he wrote it at one concert in New York. But it's a song we have a lot of fun with. It's called Light Blue.

On était dans les territoires manquiens avec Chick Corea et Gary Burton. On va y rester avec ce qu'ils avaient donné en bis. Mais ça, c'est pour des histoires de minutage aujourd'hui qu'on vous propose cette fort jolie version de Blue Monk. Avant, naturellement, un dernier titre qui sera tout à fait coréen.

Blue Monk, signé Chick Corea et Gary Burton, dans les territoires de Monk toujours. Et puis là, on va s'embarquer du côté de la coréanité, si je puis dire, avec une composition qui est le grand standard de Chick Corea, à savoir La Fiesta, un morceau qui a été enregistré par le gratin du jazz et d'ailleurs de toutes les musiques colorées de par le monde. C'est un morceau qui a certainement dû lui apporter d'ailleurs quelques royautés intéressantes à Monsieur Corea. La version est tout à fait délicieuse sur le début parce qu'on sent qu'ils vont y arriver, mais ils tentent de retarder le moment d'exposer du thème en jouant l'un peut-être des choses qui vont surprendre l'autre et l'autre l'un. Bref, vous allez comprendre. La Fiesta, Chick Corea, Gary Burton, c'est sur Espace 2.

0: On se quitte sur la pointe des lames et des touches. Gary Burton, Chick Corea, musicien à la folie, bien sûr, mais vous le savez depuis très très longtemps. C'était donc une note bleue en duo ce soir. Il est 22h, je vous souhaite une excellente seconde partie de soirée à l'écoute de notre programme.
1: Juliane Roncoroni.
2: Israël affirme ce soir être la cible de missiles en provenance de l'Iran, une première depuis le cessez-le-feu du 8 avril. L'armée israélienne dit avoir jusqu'à présent intercepté tous les missiles iraniens. Les sirènes d'alerte ont retenti dans plusieurs zones du nord du pays. Israël a annoncé la fermeture de toutes les écoles dans le pays. Et plus tôt dans la journée, l'Iran a menacé de s'en prendre aux intérêts américains et israéliens au Moyen-Orient. Cette déclaration fait suite à une frappe israélienne menée aujourd'hui sur la banlieue sud de Beyrouth, bastion du Hezbollah pro-iranien. L'attaque a fait 2 morts et 20 blessés, dont 4 enfants, selon le ministère de la Santé libanais. Et ce conflit déclenché le 28 février par des frappes israélo-américaines entre aujourd'hui dans son 100e jour. Les négociations de paix semblent au point mort malgré les efforts du médiateur pakistanais. Le président ukrainien Volodymyr Zelensky a rencontré ce soir à Londres les dirigeants britanniques, français et allemands. Les discussions ont porté sur la défense aérienne, la sécurité européenne et les perspectives diplomatiques pour une paix durable en Ukraine. Et pendant ce temps, les frappes russes se sont intensifiées selon les autorités ukrainiennes. Elles ont fait 5 morts et touché un site de stockage de déchets nucléaires près de Tchernobyl. Une majorité des Suisses favorable à 2 nouvelles centrales nucléaires. C'est ce que montre un sondage publié aujourd'hui, commandé à GFS Bern par la fêtière des entreprises électriques suisses. 59% des sondés jugent judicieux de construire une centrale nucléaire de nouvelle génération. Et pour cause, les Suisses craignent de manquer d'électricité. Les personnes interrogées préfèrent toutefois le renouvelable pour faire face à la pénurie d'électricité, l'hydraulique, le solaire ou encore l'éolien. En athlétisme, la fribourgeoise Audrey Véro est entrée dans une autre dimension lors du meeting de la Ligue de Diamants à Stockholm. La fribourgeoise de 22 ans a signé en 1,53,98 le 3e temps de l'histoire sur 800 mètres. C'est un spectacle lumineux qui s'ouvre dans la nature. La saison des vers luisants commence ses jours en Suisse. Elle ne dure que quelques semaines, le temps de trouver un partenaire. Les organisations de protection de la nature et les scientifiques invitent le public à signaler toute observation de ces insectes. Ils aiment surtout les lisières de forêt, les prairies humides, les parcs, les jardins naturels et les berges des rivières. Demain, la semaine commencera sous le soleil. L'après-midi, la nébulosité va augmenter et les nuages seront suivis d'averses et d'orages. Les températures, il fera 11 degrés au petit matin jusqu'à 25 degrés dans la journée.
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4: Bonsoir à toutes et à tous, soyez les bienvenus dans Musique d'avenir. Ce soir, à l'écoute d'un concert enregistré au Festival Archipel de Genève 2026, un concert donné par la violoniste Clara Lévy et le percussionniste Alexis Degrenier, autrement dit le duo Dispar. Ce soir, nous entendrons donc le concert du duo Dispar en intégralité et auparavant, nous dialoguerons avec Clara Lévy pour qu'elle nous parle de ce projet qui réunit artistiquement ses deux âmes sœurs. En deuxième partie d'émission, nous écouterons un large extrait d'une œuvre enregistrée également au Festival Archipel, mais c'était en 2021. Il s'agit de Ultra White Violet Light pour platine, violoncelle et voix, composé et joué par le violoncelliste Charles Curtis. Charles Curtis qui est une personnalité qui compte dans le parcours de Clara Lévy. Mais pour commencer, faisons connaissance avec le duo Dispar et tout d'abord avec la violoniste et improvisatrice française Clara Lévy. Sa carrière est principalement tournée vers les musiques dites de création. Depuis quelques années, elle développe des projets solos, interrogeant tour à tour les conditions d'écoute et la dramaturgie du concert, comme dans son projet intitulé « Outre nuit ». ou bien les limites, parfois floues, entre interprétation et composition, comme c'est le cas dans les 13 visions, un projet qu'elle joue dans le monde entier. Elle collabore régulièrement avec des ensembles européens comme Anatsu, Miroir, Ictus, Contemporary Insights, l'ensemble Nemo, l'ensemble 21, le recueil des miracles. Elle collabore également avec les compositrices et compositeurs suivants, Erika Vega, Eva Maria Huben, Clara De Asis, Jürg Frey, Karl Negelen, Kaya Sariao, Shimon Broska, Klaus Lang, etc. Et si vous allez écouter leur musique, vous comprendrez mieux le monde dans lequel Clara Levy aime graviter. Elle est passionnée par la danse contemporaine et la performance. Elle joue sur scène aux côtés de Sidi Larbi Cherkaoui, danseur et chorégraphe belge, et travaille avec des chorégraphes comme Vera Tussing ou encore Jan Roveder. Durant notre interview, nous parlerons d'intonation juste, de microtonalité, de scordatura, d'harmonique, de toutes ces manières d'accorder le violon autrement que notre tempérament égal et qui permettent des frictions, des productions de petits sons qui tissent une harmonie très particulière. Mais pour vous familiariser avec le monde sonore de Clara Levy, je vous propose d'entendre une ellipse concoctée par Cyrielle Terre qui réalise cette émission ce soir.

0: Bonjour Clara Lévy.
1: Bonjour Angelo.
0: La dernière fois qu'on avait discuté musique au micro, à mon micro, c'était lors de votre passage au Festival Archipel de Genève sur les 13 regards où vous mélangiez la musique de Pauline Oliveros et de Hildegard von Bingen. Et la vôtre également, un concert qui m'était bien resté dans la tête pendant longtemps. Vous jouiez dans la galerie devant le théâtre Pitof. Vous aviez le pied cassé aussi, donc ça ajoutait un élément de scénographie. Mais le public était extrêmement silencieux. Vous nous aviez immergé vraiment dans un monde de violon dont on n'a pas l'habitude et dont vous avez le secret, ces mondes d'harmonique que vous développez petit à petit, qui nous feront rentrer dans d'autres sonorités du violon, d'autres paramètres. Vous êtes une fidèle du Festival Archipel et là, une fois encore, vous venez avec un projet que vous auriez dû faire déjà il y a un moment et finalement, voilà, ce projet peut avoir lieu cette année avec le percussionniste batteur Alexis Degrenier. Ça s'appelle Dispar. Et j'aimerais que vous m'expliquiez un petit peu quel est ce projet et si il est toujours dans cette continuité de ce que vous développez pour votre instrument.
1: Alors c'est bien que vous mentionniez ce concert à Archipel des 13 visions parce que c'est
0: à peu près 13 regards, c'est 13 visions, c'est ça.
1: Oui, bon c'est c'est assez proche, mais c'est au même moment qu'avec Alexis on a commencé à travailler sur ce projet Dispar. En fait, 13 Visions est sorti au même moment à peu près que le solo d'Alexis, La mort aura tes yeux. Donc il y avait un enjeu pour nous d'être dans une continuité de ce qu'on faisait sans répéter nos solos respectifs et puis évidemment avec ce challenge de combiner violon et percussion. Donc on a produit un travail sur l'alliance de timbres et de gestes obstinés. Donc en fait tout

0: veut dire que vous partez de ce motif obstiné. C'est drôle que vous disiez obstiné parce que ça va dans le sens de ce que vous faites en général, de mélanger des choses de musique ancienne. On parle de basse obstinée pour des chaconnes, par exemple. Et là, vous utilisez ce même procédé, j'imagine, avec différentes temporalités. Et ce motif, il va s'enrichir peu à peu, à la manière des minimalistes, comme par exemple Philip Glass le fait, ou Steve Reich, pour petit à petit introduire des harmonies, des rythmiques, des battements, ce que vous décriviez, c'est bien ça?
1: Oui, c'est ça. D'ailleurs, la première partie et la dernière partie du set, en tout cas au violon, je suis sur des harmoniques naturelles seulement, qui vont aller se marier au son des crotales utilisées par Alexis. Et puis, en fait, Alexis, c'est ça ce qui est incroyable avec la percussion, c'est que, en fait, on joue pas que d'un instrument, on joue de milliers d'instruments. Donc, en fait, Alexis va lui-même enrichir le son de ses crotales en passant par des lithophones, évidemment, grosses caisses, tout ça, en utilisant aussi ses instruments comme résonateurs.
0: Qu'est-ce que c'est un lithophone?
1: C'est des pierres qui sont plus ou moins pitchées, ou en tout cas, on peut deviner une hauteur de note, ou assigner une hauteur de note.
0: Donc des pierres que lui a sélectionnées et il s'est fait une sorte de clavier de pierre, c'est ça?
1: Oui, voilà.
0: Dont il joue avec des maillets ou... Ouais.
1: Oui, des baguettes et des maillets, ouais.
0: Et cette partition que vous avez construite ensemble, est-ce qu'elle a une inspiration comme vous faites parfois ou est-ce que vous êtes parti vraiment de vos deux mondes?
1: On est parti de nos deux mondes et en fait, on a pu ancrer notre travail dans la thèse de Deleuze, Différence et répétition. Donc, Dispar, ça vient de là. Alexis est un plus grand Deleuzien que moi je suis, donc il en parlera mieux que moi. Mais évidemment, moi, c'était des notions qui me touchent et avec lesquelles je suis occupée en permanence aussi sur la répétition du geste et sur les intentions qui changent à travers ces répétitions. Alors, on associe la répétition aux musiques minimalistes, mais en fait, c'est dans toute musique. Par exemple, si je prends un exemple plus ancré dans les pratiques classiques, la forme sonate, c'est des répétitions organisées.
0: Oui, on parlait de la passacaille et de la chaconne. Enfin, voilà, ce sont aussi des répétitions dans toutes les musiques anciennes. Il y a énormément de répétitions. Mais là, ce que vous mentionnez, c'est non seulement évidemment la répétition d'un motif, mais la répétition du geste. Donc, ça veut dire qu'il y a de votre part une attention accrue simplement au mouvement qui se répète et qui peut-être engendre une manière d'envisager la musique qui est différente.
1: Oui, parce que Alexis et moi, on est beaucoup préoccupés. Alors moi, je formule ça par la notion d'érosion. Alexis, il est plus préoccupé par les limites du corps. En tout cas, on travaille sur nos propres limites à nous, mais aussi les limites des auditeurs, auditrices. Et cette fatigue, qu'elle soit physique ou auditive, va permettre de faire apparaître de nouveaux motifs. Alors, qu'ils existent vraiment, qu'ils soient vraiment signifiés dans notre jeu, ou bien juste par l'oreille. Moi, il y a une œuvre de référence pour ça, c'est un film expérimental de Tony Conrad qui s'appelle The Flicker, qui est c'est assez éprouvant comme expérience. La première fois que j'ai vu, j'ai cru que j'allais m'évanouir, tellement c'était intense. Mais en fait, c'est que des plans d'images en noir et blanc alternés à des vitesses différentes. Et en fait, ce qui me touche, c'est que ça permet à la subjectivité de chacun, chacune de s'exprimer parce qu'on va tous écouter la même chose ou voir la même chose dans le cas de The Flicker, mais en fait, on aura tous des expériences différentes et qui sont de l'ordre de la physiologie. Donc on est sur des choses très très intimes.
0: Oui, parce que y a pas le, on perd le contrôle, c'est ça? On peut pas contrôler ce qui nous arrive, genre la persistance rétinienne, des choses comme ça?
1: Non, je crois pas. Ouais,
0: Ouais, c'est ça. Ouais,
1: ouais.
0: c'est ça.
1: Ouais.
0: J'aimerais qu'on parle également d'autres choses que vous faites, Clara Lévy. Récemment, on a discuté ensemble d'une

0: une grande aventure qui vous est arrivée avec l'interprétation d'une œuvre de la Monte Young auprès de Charles Curtis, le violoncelliste qui est au travail avec la Monte Young, avec Eliane Radig, grand spécialiste. Vous prenez un chemin assez singulier, un peu sur les traces de Charles Curtis, on pourrait dire, pour des cordes, violon, violoncelle, c'est assez rare. Et donc j'aimerais savoir déjà ce qui vous attire dans cette musique de la Monte Young, cette musique du timbre, d'une autre intonation. Le violon et l'intonation, c'est une histoire d'amour-haine inextricable, contraignante mais passionnante. Et donc j'aimerais que vous m'expliquiez un petit peu comment vous avez vécu cette aventure et puis comment vous vivez de jouer ces choses à la fois infimes qui impliquent une énorme concentration et qui sont à des années-lumière de ce qu'on demande à un quatuor à cordes ou à un répertoire qu'on associe plus au violon.
1: Eh bien, j'ai commencé à rebours. je crois que par rapport à la concentration, alors bizarrement ou pas, je suis quelqu'un d'assez dispersé dans la vie et je pense que je suis allée chercher en musique ce que j'ai du mal à avoir dans ma vie de tous les jours. Et en fait, j'aime bien cette notion de virtuosité discrète, dans le sens où c'est des musiques qui demandent une maîtrise de l'instrument et une connaissance intime non seulement de l'instrument en tant que tel, en tant que concept, mais en fait de son propre instrument fabriqué par tel ou tel luthier. Et ça, c'est une connaissance qui est pas compressible dans le temps, donc je pourrais pas travailler 12 heures par jour pour accélérer ce processus. C'est quelque chose qui demande du temps. Donc pour moi, c'est assez important et assez politique en fait aujourd'hui, parce qu'on est amené à faire tout très rapidement, avec très peu de services. Et on est un peu, oui, dans cette prouesse de dire « Ah, bah, c'est incroyable, elle a réussi à monter ce solo en 2 jours, 3 jours, 1 semaine. » Et je parle pas de moi parce que ça m'arrive très peu, heureusement. Évidemment, ce sont des prouesses, mais en même temps, pourquoi, à quel prix ? À quel prix physiquement aussi ? Donc voilà, donc ces musiques comme celle de la Monte Young ou de Radig ou même... Alvin Lucier aussi, je cite Alvin Lucier parce que Charles Curtis était un collaborateur très proche d'Alvin Lucier. Pour moi, propose un autre paradigme et où on est dans une maîtrise de l'instrument qui est autre et qui est peut-être moins expansive ou démonstrative. Donc ça me touche beaucoup. Ensuite, par rapport à l'intonation, la Monte Young écrit en intonation juste, qui est un système de gamme ou d'organisation des hauteurs de son qui est calqué d'abord sur la série harmonique et puis qui s'étend sur un système de ratio. A priori, on peut pas parler de tempérament parce que justement, il y a aucun intervalle qui est tempéré. Et forcément, moi, j'ai une éducation de violon classique, donc j'ai été éduquée avec cette notion de tempérament égal, ce qui n'est pas tout à fait vrai, parce que en fait, dès qu'on joue des pièces qui ne sont pas avec piano, on sort du tempérament égal sans s'en rendre compte, parce que c'est pas quelque chose qui est enseigné, en tout cas, qui est enseigné en musique ancienne, évidemment, qu'on aborde en musique contemporaine parfois, mais en tout cas, dans le violon classique, c'est pas enseigné.
0: Il y a des scordatures aussi parfois, donc des accordages différents, mais c'est encore quelque chose d'autre.
1: Oui, alors par exemple dans la pièce de la Monte Young, moi comme on jouait que des harmoniques naturelles, je désaccordais ma corde de la, je la baissais vers un sol, parce qu'il fallait que je joue beaucoup d'harmoniques en sol, et ça permettait d'avoir une harmonique assez stable et qui était produite assez facilement. Bon, après la scordatura, c'est encore autre chose. Par rapport au système de tempérament ou d'intonation qu'on choisit. Mais évidemment, c'est lié parce qu'on est sur des questions de résonance aussi et de comment l'instrument va réagir. C'est un monde vertigineux, mais
0: Et est-ce que Charles Curtis, qui explorait ça énormément, est-ce qu'il il donnait des conseils? Est-ce qu'il y avait un... Ou c'est simplement de l'avoir à côté, de jouer avec lui parce que vous créez, il y avait quatre violoncelles, deux violons, deux altos, si j'ai bien retenu. Et donc, une base... alors, on peut penser grave, mais c'est pas le cas, parce que ouais, c'est des harmoniques assez aiguës. En écoutant quelques notes, là, on s'apercevait que ça sonnait comme un grand harmonica ou un grand shaw, cet orgue à bouche. Voilà, donc on perd aussi la notion de l'instrument. Et comment on se repère, en fait, les uns avec les autres, là-dedans?
1: Eh bien, on a pris vraiment le temps de répéter. Alors, je pense que Charles aurait aimé qu'on répète plus, et ça, je comprends pourquoi. Parce qu'on c'était un tout nouvel ensemble. Alors, évidemment, certaines se connaissaient dans l'ensemble, mais d'autres pas. En tout cas, c'était la première fois qu'on était tous les huit à jouer ensemble. Pour moi, c'était un moment d'apprentissage, et c'était très important. Enfin, ça faisait longtemps que j'avais pas eu de moments dans le travail et dans l'interprétation où je me disais, ah, j'apprends encore à nouveau. Alors, j'ai fini mes études il y a plus de 10 ans maintenant, donc c'était assez beau pour ça. Et puis, évidemment, de travailler avec Charles Curtis, qui est le spécialiste de ces musiques, qui me parle en particulier, il y a une forme de partage qui est à la fois directe, où il va donner des conseils et des retours, et en même temps, juste d'observer et de jouer, ça permet déjà d'apprendre. Mais par rapport à la pièce de la Monte Young, bon, c'est une partition très classique, avec des cellules répétées, et puis il s'agissait de définir en fait un protocole de qui donne le signe d'entrée, qui donne le signe de sortie, qui regardait quand. Donc c'est voilà, ça se travaille un peu comme n'importe quel quatuor ou octuor.
0: Je pensais plus au placement de l'intonation, des harmoniques et tout ça, quand il n'y a pas ce rapport tout simple, basse. Enfin, évidemment, en musique contemporaine, on est habitué à ce que ce soit chamboulé. Mais là, on est dans un monde. Vous parliez auparavant le fait de connaître intimement son instrument et le facteur de l'instrument. Mais j'imagine que peut-être, enfin, en tout cas, ça m'a mis la puce à l'oreille, que peut-être selon la manière dont l'instrument est construit, que les harmoniques vont pas sonner de la même manière. C'est vrai ?
1: Oui, c'est vrai, et c'est beaucoup lié aussi au placement du chevalet, au type de corde, puis aussi de savoir si on a des cordes neuves ou pas.
0: Ah oui.
1: voilà, après, dans le cadre de cette pièce, en fait, c'était réparti. Alors, c'est Charles qui a fait l'arrangement, et en fait, les hauteurs, les harmoniques qu'on jouait étaient réparties de façon à ce que... On est un harmonique par corde, pas plus. Ce qui nous a permis, en fait, plutôt que d'accorder les cordes à vide, donc sans poser les doigts, en fait, on accordait directement nos harmoniques sur une fréquence donnée.
0: C'est bien ce petit cours de violon très, très spécifique aux harmoniques. Quand on joue pas du tout de violon, c'est très, très exotique. Clara Lévy, pour terminer, j'aimerais vous développer toujours une pratique solo. Est-ce que vous pouvez me parler de sur quoi vous êtes en ce moment et est-ce que vous continuez de développer?
1: Oui, alors là, je suis un peu dans un entre-deux, dans le sens où je suis en train de conceptualiser un prochain projet solo, et en même temps, je tourne encore pas mal avec 13 Visions. Qui change, en fait, c'est aussi un travail qui est assez poreux par rapport à ce que je fais à côté. Et en fait, le prochain solo, je fais un parallèle entre le langage parlé et le langage musical, parce que je suis à moitié marocaine. Et en fait, le violon est un instrument qui est commun à la fois aux musiques arabes, arabo-andalouses et à la musique classique occidentale. Et j'ai grandi en écoutant aussi bien Messiaen à la maison. Alors, c'est pas commun d'écouter Messiaen à la maison en grandissant, mais c'était mon cas. Et des chanteuses d'Afrique du Nord, du Chaabi par exemple comme musique. Et en fait, là, je m'interroge sur qu'est-ce que ça a comme impact sur moi. Et en fait, quel langage musical je peux développer par rapport à cette double héritage, en même temps cette distance, parce que je suis née en Europe et j'ai grandi en Europe, j'ai fait mes études en Europe. Et je parle de langage parce qu'en fait, dans ma famille, on parlait l'arabe dialectal marocain qui est influencé évidemment par l'arabe classique, mais aussi par l'amazigh, qui est la langue parlée par les berbères, le français, l'espagnol. Voilà, à côté de ça aussi, il y avait une partie de ma famille qui parlait le ladino, donc judéo-espagnol, qui est en fait une forme d'espagnol écrit en hébreu, mais qui est aussi pour eux par rapport à la région dans laquelle il était parlé. Donc ce ne sera pas exactement la même langue selon si on est en Afrique du Nord ou en Turquie ou en Grèce. Et on parlait aussi le judéo-arabe. Donc c'est en fait c'est tous ces langages un peu hybrides qui m'inspirent par rapport au fait de développer une forme de langage musical. Donc je ne sais pas à quel point ça va résulter en un projet concret ou si ça va être une série de projets je calcule dessus.
0: Surtout qu'il me semble, vous allez me dire si je me trompe, mais en tout cas dans tout ce répertoire d'Afrique du Nord chanté, le rôle des instruments est très collé à la prosodie de la chanteuse. C'est souvent des chanteuses, ça la suit vraiment, vraiment comme des syllabes, quoi. Donc je ne sais pas si ça va dans cette direction-là.
1: Je ne sais pas encore parce que je ne veux pas. Évidemment, je vais éviter en fait de faire une forme de pastiche de musique arabo-andalouse, par exemple, parce que c'est pas ma formation non plus. Donc, même si ça fait partie de mon héritage culturel, c'est quelque chose que j'ai pas travaillé. Donc, c'est aussi travailler sur cette distance. Mais comme j'ai beaucoup travaillé quand même sur les musiques médiévales, on se rapproche aussi des formes de musique ancienne en Europe, ou en tout cas en Espagne et en Italie, parce qu'en plus, le violon, il est aussi arrivé par là, et c'est là où, en fait, historiquement, les deux cultures se rencontrent, entre guillemets. Donc, quand vous me parlez de ce collage syllabique, moi, je pense au colaparté dans les musiques médiévales et plus récentes, Renaissance, ou en tout cas, quand on est sur des monodies, l'instrument va doubler la voix.
0: Et puis même, là, ça me vient à l'esprit, mais Steve Reich a beaucoup utilisé ça aussi, de coller à la voix parlée, ou d'autres compositrices et compositeurs, de coller à un discours qui n'est pas chanté, et essayer de le faire. Donc c'est vrai qu'on peut... C'est large. Et ça va naître... Vous avez une... Dans ces prochains mois, dans ces prochaines années, dans ces prochains jours?
1: J'espère d'ici 2028, en tout cas pour une première mouture, mais j'ai l'impression aussi que je m'engage un peu sur une recherche à long terme. Donc voilà, mais j'espère pouvoir produire quelque chose d'ici 2028 à partir de ce début de recherche.
0: On reviendra pour écouter ça. Merci beaucoup, Clara Lévy, et puis bon concert au Festival Archipel.

La violoniste Clara Levy, dans son tout dernier projet Songs of Erosion, le morceau s'intitule Alluvium. C'est une exploration collaborative et continue des Cantigas de Santa Maria que Victor Guaita Igual et Clara Levy mènent depuis 2021 à un enregistrement paru tout récemment sur Discreet Edition. Un violon et une batterie, c'est un duo aussi inhabituel que fascinant, que nous allons écouter ce soir. Clara Levy et Alexis Degrenier forment ce duo dispare. Les deux amis racontent, quand on leur demande comment ils et elles se sont rencontrés, que c'est une admiration réciproque pour leur univers sonore qui les réunit. Je vous propose donc de découvrir le monde du percussionniste Alexis Degrenier cette fois-ci. Après des études de percussion et de composition, Alexis Degrenier décide d'emprunter des voix aussi multiples qu'éloignées, invoquant aussi bien la musique de Georgi Ligeti que les systèmes métrique du Makam et des musiques du Moyen-Orient, les pulsations des mécaniques du quotidien comme des réveils ou les musiques du centre France en passant par l'écoute oblique des espaces sonores. Il est actif au sein de plusieurs formations, la TEN entre autres, que l'on connaît bien en Suisse. Il travaille également avec la cinéaste Rose Lauder. Il puise son inspiration dans la littérature ou la philosophie pour en extraire ce qu'il désire transformer pour sa pratique. Depuis 2015, il réalise différents workshops, autant dans des écoles d'art que dans des conservatoires. Il vit désormais près de Clermont-Ferrand et fait partie du catalogue de Muraille Musique. C'est d'ailleurs sur ce label que vous pourrez trouver cet album intitulé « La mort aura tes yeux » dont nous écoutons le morceau intitulé « Fatigue », un thème récurrent chez Alexis Degrenier.

0: Les mécanismes infatigables d'Alexis de Grenier, et pourtant ce titre s'intitule « Fatigue ». Il se trouve sur l'album intitulé « La mort aura tes yeux » paru chez Murail Music. Nous allons à présent retrouver le duo Dispar sur scène, l'écouter en concert. Ce nom, on le sait désormais, découle de l'ouvrage « Différence et répétition » du philosophe français Gilles Deleuze. Rappelez-nous, Alexis de Grenier et Clara Lévy, quelles étaient vos inspirations pour ce concert donné le 18 avril au Festival Archipel 2026, festival genevois bien sûr.
1: Je pense qu'on retrouve plein de choses, en tout cas si on peut retrouver, oui, en effet, des choses liées à la musique ancienne, ou je sais pas, des carillons, des, quelque chose de, des rappels comme ça de sonorités et de formules, en tout cas. Puis aussi issu de choses beaucoup plus contemporaines, c'est des compositeurs et compositrices qu'on aime beaucoup, de nos propres recherches de timbre. On travaille beaucoup l'un et l'autre sur le timbre des instruments, comment Clara fait sonner son violon comme une percussion et moi inversement, comment elle est détournée l'instrument qui est le nôtre.
2: Et le timbre et la fatigue.
1: Et la fatigue, ouais, c'est vrai que l'épuisement c'est un...
2: C'est un truc très... Enfin, c'est vraiment quelque chose qu'on, alors qu'on nommait différemment chacun, mais qu'on, enfin, c'est une recherche qu'on a en commun.
1: Ouais, bah, moi, dans mon disque, ils sont complètement.
2: Ouais. Moi, je parlais d'érosion.
1: Ouais.

Le public du Festival Archipel enthousiaste. Vous venez d'entendre Dispar avec Alexis Degrenier aux multipercussions et Clara Lévy au violon. Un concert enregistré le 18 avril à la grande salle de la maison communale de Plainpalais dans le cadre du Festival Archipel de Genève 2026. Un concert enregistré par notre production musicale avec Yann Nering à la production musicale et Jean-Claude Renoux à la prise de son.

Jusqu'à minuit, dans Musique d'Avenir, nous allons entendre la musique d'un musicien dont Clara Lévy nous a parlé en début d'émission. Il s'agit de Charles Curtis, violoncelliste, grand spécialiste des musiques d'Alvin Lucier ou d'Eliane Radig ou encore Lamonte Young. En 2021, il jouait au Festival Archipel de Genève une nouvelle version de son œuvre intitulée Ultra White Violet Light. Ultra White Violet Light est une performance mixte au cours de laquelle des sources sonores hétérogènes, trois compositions musicales et deux textes parlés, se superposent les uns aux autres, soit alternativement, soit simultanément. Ces éléments autonomes peuvent être combinés librement, avec des entrées et durées respectives indépendantes, et sont conçus pour s'affecter et s'enrichir mutuellement de manière imprévisible. Ultra White Violet Light est sorti en 1998 sous la forme d'un double LP, pouvant être joué conjointement sur plusieurs platines vinyles en stéréo. Dans la performance live, une partie du matériau sonore provient des LP originaux mixés en direct, alors que d'autres éléments, violoncelle et voix parlée, sont pour leur part interprétés en live. En 2021, au Festival Archipel de Genève, sur scène, c'était Charles Curtis, bien sûr. L'œuvre dure une heure environ, nous la prenons après 20 minutes.

0: Un extrait de Ultra White Violet Light de Charles Curtis par Charles Curtis, enregistré au Festival Archipel de Genève en 2021 par notre production musicale. Voilà qui nous amène au terme de cette émission. Une émission où nous avons fait connaissance et écouté le duo Dispar, duo formé par Clara Lévy et Alexis Degrenier, enregistré au Festival Archipel également, mais en 2026. Un grand merci à pour la réalisation de l'émission. On se retrouve bien sûr la semaine prochaine pour d'autres aventures sonores. D'ici là, faites de beaux rêves hantés par les sons les plus fous, je l'espère. Il est minuit sur Espace 2.
1: Juliane Roncoroni.
2: Tension au Moyen-Orient avec des tirs de missiles iraniens sur Israël, une première depuis le cessez-le-feu du 8 avril. L'Iran a tiré 11 missiles, tous interceptés selon l'armée israélienne. Téhéran a qualifié ces tirs d'avertissement en réponse à une frappe israélienne sur la banlieue sud de Beyrouth plus tôt dans la journée. Et l'armée israélienne a averti qu'elle frapperait l'Iran dès que le feu vert serait donné. Et Donald Trump appelle à éviter une escalade avec l'Iran. Le président américain a annoncé tout à l'heure qu'il allait appeler le premier ministre israélien Benjamin Netanyahou pour lui demander de ne pas répliquer aux missiles iraniens. En Arménie, le parti du Premier ministre Nikol Pachinian arrive largement en tête des législatives de ce dimanche, selon les premiers résultats partiels. Il devance largement l'alliance menée par le milliardaire russo-arménien Samvel Karapetyan, avec 56% et 21,9% des voix respectivement. Ce scrutin a valeur de test quant au soutien de la population à la politique pro-occidentale d'Erevan. En France, une marche blanche pour Liana. Quelques 6000 personnes se sont rassemblées aujourd'hui à Florence, commune du Gers, pour rendre hommage à la fillette de 11 ans retrouvée morte jeudi. Un drame sur fond de polémique autour du traitement judiciaire des plaintes pour viol sur mineurs. 4 plaintes et 2 signalements visent le principal suspect. Il a été mis en examen lundi pour enlèvement et séquestration avant d'être incarcéré. 3 heures de sport obligatoires par semaine à l'école, la Confédération envisage de renoncer à cette obligation. L'idée évoquée dans un rapport du département de Karine Keller-Souter est relayée par la Sonntagszeitung. Sans cette obligation, des communes en difficulté financière pourraient renoncer à construire des infrastructures sportives. Le syndicat du sport scolaire et l'Office fédéral du sport s'opposent à cette suppression. Ils rappellent le droit de chaque enfant à pratiquer une activité physique. En athlétisme, la fribourgeoise Audrey Vérot est entrée dans une autre dimension lors du meeting de Ligue de Diamants à Stockholm. La fribourgeoise de 22 ans a signé en 1:53.98 le 3e temps de l'histoire sur 800 mètres. Les douanes turques à l'aéroport d'Antalya ont saisi 380 000 euros en espèces soigneusement dissimulées dans des couches de bébés. L'argent était caché dans les bagages d'un passager en provenance de Paris, selon le ministère turc du commerce. Le parquet d'Antalya a ouvert une enquête. Demain, la semaine commencera sous le soleil. L'après-midi, la nébulosité va augmenter et les nuages seront suivis d'averses et d'orages. Les températures, il fera 11 degrés au petit matin jusqu'à 25 degrés dans la journée.
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0: 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Laurent Blanchard.
1: Les vols à l'aéroport Imam Khomeini de Téhéran, l'un des deux principaux de la capitale iranienne, ont été suspendus après l'attaque de l'Iran contre Israël hier soir. Dans le même temps, l'Irak et la Syrie ont également annoncé la fermeture temporaire de leur espace aérien. Regain de tension donc au Moyen-Orient après que l'armée israélienne a dit avoir intercepté des missiles tirés depuis l'Iran. C'est la première attaque iranienne contre l'État hébreu depuis le cessez-le-feu du 8 avril. L'Iran confirme et avertit dimanche que ces tirs sont un avertissement en représailles au bombardement israélien de la banlieue de Beyrouth un petit peu plus tôt hier. Dans ce contexte, Donald Trump affirme quant à lui qu'il va appeler le Premier ministre israélien Benjamin Netanyahou. Selon le média Axios, le président américain va demander à son homologue israélien de ne pas répliquer au missile iranien, car selon Donald Trump, cela pourrait compromettre l'accord définitif que les États-Unis seraient en train de mettre au point avec l'Iran. Volodymyr Zelensky était lui à Londres hier pour se joindre à des discussions sur la défense avec les dirigeants britanniques, français et allemands. Ces derniers ont dit à cette occasion soutenir la proposition du président ukrainien d'un dialogue direct entre l'Ukraine et la Russie, et ce avec la participation active des États-Unis et de l'Europe. Le secrétariat d'État aux migrations va supprimer 108 postes l'an prochain, selon le Sonntag Blick hier. Il s'agirait pour la plupart d'emplois temporaires afin de résorber les dossiers en attente dans le domaine de l'asile. Mais certains postes à durée indéterminée seront également supprimés. 83 postes l'avaient déjà été en début d'année. Ce que je vis est une grande violence. Ce sont les mots de Valérie Dietli dans l'émission Mise au point hier soir. La conseillère d'État vaudoise, vivement critiquée pour sa gestion, a accepté d'être suivie pendant plusieurs jours par les caméras de la RTS. Opération transparence, en meeting, en déplacement ou au sein de son département. Elle reconnaît des erreurs, mais Valérie Dietli affirme avoir toujours agi de bonne foi. Les Péruviens votaient ce dimanche pour la présidence du pays, 9e élection en 10 ans. Pour l'heure, la conservatrice Keiko Fujimori, fille de l'ancien président, obtient à peine un point d'avance sur le candidat de gauche Roberto Sanchez. Ce sont encore des sondages à la sortie des urnes. Les bureaux de vote ont fermé il y a tout juste une heure. L'Italien Kimi Antonelli sur Mercedes a lui remporté hier à Monaco son 5e Grand Prix de Formule 1 consécutif. Le jeune pilote de 19 ans devance le Britannique Lewis Hamilton sur Ferrari et sur lequel il compte désormais 66 points d'avance. L'Allemand Alexander Zverev remporte de son côté son premier titre de Grand Chelem après 3 échecs en finale. Victoire à Roland-Garros donc hier contre l'Italien Flavio Gobboli en 5-7 et au terme d'un combat de 4h16. Un temps ensoleillé ce matin malgré quelques nuages d'altitude, dégradation cet après-midi avec l'arrivée d'averses et d'orages d'abord sur le Jura puis gagnant le plateau en fin d'après-midi et le Valais en soirée. De forts orages possibles localement, attention prévient Météo Suisse, il fera entre 11 et 25 degrés en pleine.
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0: 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Laurent Blanchard.
1: Regain de tension au Moyen-Orient. L'armée israélienne a indiqué hier soir avoir intercepté des tirs venant d'Iran. Une première depuis le cessez-le-feu du 8 avril. L'Iran confirme et avertit que ces tirs sont un avertissement en représailles au bombardement israélien de la banlieue sud de Beyrouth hier. Les vols à l'aéroport Imam Khomeini de Téhéran sont suspendus. L'espace aérien irakien et syrien temporairement fermé. Donald Trump affirme aux médias américains Axios qu'il va appeler le premier ministre israélien Benjamin Netanyahou pour lui demander de ne pas répliquer, alors que les États-Unis, selon lui, seraient en train d'obtenir un accord avec l'Iran. Dans ce contexte, les États dotés d'armes nucléaires sortent de plus en plus des armes des stocks pour les installer sur des supports de lancement. La mise en garde cette nuit du CIPRI. Dans son dernier rapport, l'Institut international de recherche sur la paix de Stockholm recense 12 000 ogives nucléaires et parmi elles, près de 10 000 seraient dans des stocks en vue d'une utilisation potentielle. Les stocks sont certes en baisse en raison de la destruction des anciennes ogives, mais le démantèlement ralentit et le déploiement de nouvelles armes nucléaires, lui, s'accélère, précise le CIPRI. Au Kosovo, la formation du Premier ministre Albin Kurti, au pouvoir depuis 2021, remporte les législatives selon les résultats préliminaires. Il obtient 43% des voix contre 51% lors du précédent scrutin anticipé en décembre. Le taux de participation n'atteint que 37%. Son score laisse donc présager des négociations compliquées sur une nouvelle majorité. 15 ans après Fukushima, le nucléaire gagne à nouveau en popularité en Suisse. Selon le dernier sondage GFS publié hier, 79% des personnes interrogées souhaitent poursuivre l'exploitation des centrales, tout au moins aussi longtemps qu'elles restent sûres. 59% se disent aussi favorables à la construction de nouvelles centrales. Plus d'un million et demi.